Bon début de journée avec Chérie FM. 1er octobre aujourd'hui et nouveau best-of de Réveil Chérie. Les meilleurs moments de l'émission arrivent après la playlist 2000, Jennifer Lopez et Aventura. 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

0: Merci de vous réveiller avec Chérie FM, c'est Christelle Mauduit et voici Alex et Tiffany. Alors tous les matins, Tiffany partage une info qui l'a marquée et elle est tombée sur un nouveau genre de discothèque au Japon. Elle nous en parle pendant que je prépare la playlist 2000, Lord Co-City et Teddy Swims sur Chérie FM.
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2: Qu'est-ce qu'on fait maintenant dans ce nouveau genre de boîte de nuit au Japon? On n'y va pas pour danser, mais pour lire. Et il y a bien un DJ qui est à côté. Donc en fait, vous venez en boîte de nuit avec un livre, exactement, pour lire. Donc dans la pénombre, comme dans une boîte, sauf que vous êtes assis par terre sur le sol ou sur la moquette.
3: Soit tu le fais bien ou pas.
2: Assis par terre.
3: Merci beaucoup.
2: Voilà, vous êtes allongé sur la moquette ou soit assis en tailleur, sur une chaise, que vous voulez. Mais vous faites une séance de lecture collective. Sauf qu'il y a le DJ qui est vraiment à côté de vous et qui mixe, qui diffuse des sons, qui fait de la musique.
3: C'est tout bas, c'est quoi?
2: Ce serait par exemple DJ Alexander Show. Tu vois? Qu'est-ce que ça donnerait d'ailleurs, Alex?
4: Bienvenue au Yakitori boîte de nuit. Comment ça va, mon petit sushi?
5: Bien.
4: Vous êtes fatigué?
5: On n'est pas fatigué.
4: On va bien s'amuser.
5: On va bien s'amuser.
6: Voilà. C'est pareil, hein?
3: Bah pareil,
6: non, pas de café.
3: C'est sympa aussi quand même, non?
2: J'ai pris cet article juste pour faire ça.
3: Ah, ça donne des grands. Merci.
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De la Côte d'Azur au Grand Est, nuages et pluies au programme. Alors le ciel restera plutôt couvert sur l'Occitanie, le Pays Basque, le Limousin et en Centre-Val de Loire. Ailleurs, de belles éclaircies. Il fera de 19 à 23 degrés cet après-midi sur la moitié nord et de 19 à 29 degrés sur la moitié sud. On va découvrir l'incroyable histoire d'Alex après la playlist 2000 d'Ezri et Céline Dion sur Chérie FM.

0: C'est ça, chérie FM, la playlist 2000 dès votre réveil. Et pour bien commencer ce jeudi, Alex nous donne son incroyable histoire du jour dans le Réveil Chéri. Celle d'un Britannique qui a jeté par erreur un disque dur qui contenait quelque chose de précieux. Alex nous raconte tout ça. Je vous cale en attendant la playlist 2000 avec Claudio Capeo et Pink sur Chéri FM.
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2: Incroyable histoire ce matin. Je vous invite à remonter le temps. Souvenez-vous, nous sommes le 15 janvier 2025. À l'époque, un jeune animateur radio, talentueux, prénommé Alexandre Devoise, vous racontait à la même heure une incroyable histoire, celle de James Howell. Souviens-toi bien, Tiffany,
3: oui,
2: un Britannique qui a jeté par erreur un disque dur en 2013.
3: Ah, oh, oh oui.
2: Sauf exactement que
3: avec
2: sur
3: des
2: ce...
3: bitcoins,
2: merci beaucoup, bien joué. Sauf que sur ce disque, il y avait 8000 bitcoins, l'équivalent aujourd'hui de presque 600 millions d'euros.
3: Oh là là.
2: Depuis 2013, James Howell tente de récupérer son disque dur par tous les moyens. Si je vous en parlais il y a un an et demi, c'est parce que James avait déposé une demande pour racheter la décharge dans laquelle son disque a été jeté.
4: Voilà.
2: Son but est venu, évidemment, devenir propriétaire du terrain, creuser et chercher dans les 250 000 tonnes de déchets pour enfin retrouver l'objet, le disque, qui le rendrait multimillionnaire. Si je vous parle aujourd'hui, mercredi 30 septembre, c'est parce que James a eu enfin la réponse.
3: Allez.
2: De la mairie. Verdict.
3: Je sais, non, c'est mort. Quand tu renifles comme ça, c'est pas possible.
4: Il est très long, ce roulement de tambour.
2: Pardon ?
4: Il est très long, ce roulement de tambour.
2: Ah, il faut du suspense.
4: Et alors ?
2: Eh bien, non ! La mairie a refusé. La raison ? Un parc de panneaux solaires va être construit à cet endroit. La décharge va donc être ensevelie et entièrement, là, cette fois-ci, bétonnée. À cause donc d'une simple erreur, en faisant son tri, il a perdu son disque dur, 600 millions d'euros. Mais dans un an et demi, l'incroyable histoire sera peut-être sur un Anglais prénommé James qui aurait tenté de creuser le sol d'une dalle de béton au marteau-piqueur.
3: Non mais moi je vais chez Kiloutou, je prends une bétonneuse, tout ce que vous voulez, mais alors c'est même pas possible.
2: Mais attention parce que tu loues presque tout.
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0: aller debout avec Chérie FM. Ça va aller, la journée commence toujours bien avec la playlist de Mille et les bons moments du réveil, Chérie. Alors d'ailleurs, on retrouve Alex et Tiffany qui passent beaucoup de temps sur les réseaux sociaux. Tiffany voit souvent passer d'ailleurs des vidéos 100% IA d'influenceurs qui paraissent tellement vraies qu'on pourrait y croire. Tiffany nous en parle. Je vous prépare en attendant One Republic et Lady Gaga dans la playlist de Mille sur Chérie FM.
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2: Et le genre de vidéo qui explose, mais c'est tellement flippant en ce moment sur les réseaux sociaux, c'est des vidéos d'influenceurs 100% IA. Alors au début, tu vois rien, tu penses que la personne
3: c'est
2: te parle, mais c'est tellement bien fait. Et à la fin, comme par magie, bah, la vraie personne apparaît à la place de l'avatar. Et bon, je pense que c'est fait pour nous faire peur ou je sais pas, nous rendre encore plus vigilants.
3: Alors pour le coup, t'as raison, c'est très flippant.
2: Mais rappelle-toi hier la vidéo que je t'ai montrée.
3: C'est exactement ça. Une vidéo de deux jeunes femmes qui évoluaient, qui parlaient de leurs cheveux, de leurs ongles, de leurs vêtements et tout d'un coup, une métamorphose des deux jeunes femmes. Et on s'aperçoit vraiment que c'est de l'IA du début jusqu'à la fin.
2: Bah avec Louane, ça nous est arrivé. On aime bien, on fait un peu comme toutes les filles, c'est-à-dire qu'on se monte et moi je lui montre un garçon qui était. Très beau, pas mal, voilà. Très beau. Pas mal sur Insta. Et bah, il y avait trois doigts, le mec, quoi.
3: Ah, ouais,
2: après, on regarde toutes les photos, on se dit, attends, mais on zoome dans le détail, il n'existe pas.
4: C'est vraiment trop beau pour être vrai, finalement.
2: Ouais, vraiment.
3: C'est vrai.
2: Ouais.
3: Dimitri, la chose que tu n'aurais pas dû croire sur les réseaux sociaux?
5: Que le thé matcha, c'était bon. Vous voyez, tout le monde boit ça. J'ai goûté, en fait, c'est comme si tu m'achetais de la blouse. C'est pas mal. Et toi?
3: Bah, moi, alors au début, j'ai serré un peu la vis, mais après, j'ai cédé quand Kendall Jenner m'a demandé 500 000 euros. Pour qu'on se marie et tout ça, donc j'étais un peu surpris et j'ai fait le virement, j'attends toujours.
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0: Nouvelle journée avec Chéri FM, bienvenue. Bientôt, vous allez retrouver toute l'équipe du Réveil Chéri. Et Alex et Tiffany vous offriront encore ce matin jusqu'à 10 000 euros cash au numéro mystère. 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Je vous donne votre horoscope avant de laisser la place au Réveil Chéri. Et là, c'est Dante Thomas sur Chéri FM.
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0: L'horoscope du jour sur Chéri FM avant de retrouver le réveil chéri.
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0: On commence avec vous, les béliers, les idées se bousculeront dans votre tête. Taureau, vous ne verrez que le positif aujourd'hui. Gémeaux, ne vous lancez pas dans des travaux trop risqués. Cancer, ayez confiance en vos atouts, vous êtes irrésistible. Lion, vous êtes capable de vous adapter à toutes les situations. Vierge, des moments passionnés sont à prévoir. Balance, montrez-vous ouvert et réceptif. Scorpion, mieux vaut rester raisonnable pour le moment. Sagittaire, tout peut arriver aujourd'hui. Capricorne, faites confiance à votre premier instinct. Verseau, n'hésitez pas à mettre toutes les chances de votre côté. Et enfin, les poissons, vous êtes le signe chéri FM aujourd'hui et une rencontre importante deviendra possible. C'est parti pour 3 heures de bonne humeur avec Alexa, Tiffany et toute l'équipe du Réveil Chéri. Britney Spears active la playlist 2000 pour les retrouver sur chéri FM. Bon

0: Ben voilà. Ah ben ça commence. Et 5h58, il y a déjà beaucoup d'excitation dans le studio, dans le bon sens du terme. Bienvenue chez vous, c'est Chéri FM.
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3: Bon, parce qu'il parlait, oui. Comme il fait le mono.
0: Dimitri.
3: Il nous rappelle Dimitri. Oui, bien sûr. Oui. Hein, il a un prénom, il est pas né chez les cochons, comme dirait ma mère.
1: Il était encore en train de nous prévenir. Vous avez vu Kylie Minogue, c'est les 25 ans de son album iconique Fever qui est sorti en 2001. Bah ouais. Oui, on sait Dimitri. On le sait puisqu'il y a une journée spéciale sur Chéri FM aujourd'hui.
4: Vous avez vu ce que c'est aujourd'hui? C'est les 25 ans de l'album Fever de Kylie Minogue. Il y a une journée spéciale sur Chéri FM, vous ne l'oubliez pas, vous le dites.
0: Mais je pense que ça va vous faire Dimitri. Plaisir à nos auditrices et nos auditeurs. Il a mais sache que tu n'as pas le monopole de la journée spéciale Kylie Minogue sur Chéri FM. Enfin, autant le dire nettement. Hein, voilà.
3: Ouais.
0: Qu'est-ce qui va se passer aujourd'hui sur Chéri FM?
3: Eh bien, on va diffuser, par exemple, un titre à chaque début d'heure.
0: Pas mal.
3: Waouh.
0: Ah ben, le waouh, c'est le premier titre de Kylie Minogue. On a décidé de changer un petit peu ce
3: matin.
0: Voilà,
3: et de masser waouh.
0: Et ben, il y a waouh. Il y aura merci beaucoup, heureusement que tu es là. Qu'est-ce qu'il y aura d'autre? Vas-y.
3: Eh ben, par exemple, on va aussi écouter Love at First Sight.
0: C'est génial. En plus, on prend des cours d'anglais et tout. Génial.
4: Et tu passeras nanana.
0: Bien sûr.
4: Ah, génial.
0: C'est pas le titre de la chanson.
4: Ouais, mais il est trop loin, je sais pas le prononcer.
0: Tu continues tes cours d'anglais?
3: Non, comme tu peux le voir, j'ai arrêté.
0: Bon, qu'est-ce qu'on ferait aujourd'hui sur Chéri FM?
3: Eh bien, on lave d'abord les infos, puis après Kylie, waouh!
0: Eh bien, la journée spéciale Kylie Minogue, allons-y.
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0: Allez, les amis, vous a-t-on dit qu'aujourd'hui c'est la journée spéciale Kylie Minogue sur Chéri FM? On se retrouve juste après avec donc Kylie Minogue.
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0: L'actualité du jour. Irina Capron, bonjour Irina.
3: Bonjour Irina.
6: Bonjour Alexandre, bonjour Tiffany, bonjour à tous.
0: La météo, attention, avec des pluies qui gagnent cette fois-ci l'est du pays.
6: Oui, de l'Alsace vers l'Auvergne-Rhône-Alpes et surtout le sud-est. En revanche, sur une moitié nord-ouest du pays, le ciel redevient lumineux, des températures plus proches des normales de saison. On relève actuellement 12 à Rennes, 16 à Toulouse, 17 à Paris, 18 à Strasbourg et 20 à Marseille. Cet après-midi, comptez entre 19 et 26 degrés.
0: On revient sur cet épisode méditerranéen exceptionnel.
6: À Quissac, dans le Gard, le fleuve, le Vidourle, a dépassé les 5,65 m du jamais vu depuis 2002. Une trentaine de maisons et de commerces ont été endommagées. Des rues aussi ont été submergées dans l'Hérault. Pas de blessés pour le moment. Aujourd'hui, les écoles devraient rouvrir. Les TER devraient reprendre à partir de midi. Plus aucun département n'est en alerte rouge. Le Gard, l'Hérault et les Bouches-du-Rhône restent en orange jusqu'à la mi-journée. Dans l'actualité aussi, les lycéens appelés à une nouvelle journée de blocage ce jeudi. Le gouvernement a indiqué hier ouvrir bientôt une plateforme de concertation pour que les élèves puissent partager leurs inquiétudes et leurs revendications. Hier, 625 personnes ont été interpellées, 83 membres des forces de l'ordre ont été blessés. Justement, Emmanuel Macron a dit hier entendre et comprendre la colère des lycéens, mais pour le président, rien ne légitime la violence. Nous sommes le 1er octobre, de nombreux changements entrent en vigueur aujourd'hui. Vanessa Habib nous en détaille quelques-uns.
7: Le plus dur à encaisser, c'est cette énième augmentation du prix du gaz, 6,3%, un record. En moyenne, 121 euros de plus par an pour une famille qui se chauffe au gaz. Autre augmentation pour près de 6 millions de foyers. Les aides au logement progressent d'1,15%. Sur le plan de la santé, les plafonds des franchises médicales et des participations forfaitaires passent chacun de 50 à 70 euros. Les culottes et coupes menstruelles sont désormais remboursées pour les moins de 26 ans, ainsi que pour les bénéficiaires de la complémentaire santé solidaire.
6: L'actualité, c'est aussi le jour J pour Sébastien Lecornu. Le gouvernement dévoile aujourd'hui son projet pour 2027. Le Premier ministre évoque un budget pour redresser les finances publiques du pays. À l'étranger, cette catastrophe majeure évitée, des passagers d'un avion reliant Dubaï à Tel Aviv, contraints de se poser d'urgence en Arabie Saoudite hier. Le Premier ministre israélien Benjamin Netanyahou accuse le copilote d'avoir poignardé le commandant pour provoquer un crash. Du foot, avec cette décision de Cristiano Ronaldo, le footballeur a quitté hier la sélection portugaise à Copenhague. Hier, veille d'un match de Ligue des Nations contre le Danemark, il n'a pas pris part à l'entraînement mardi après avoir été laissé sur le banc lors de la dernière rencontre. Il a promis de dire la vérité en temps voulu.
0: Enfin, oh bah tiens, ça va te faire plaisir Tiffany, la suite d'Obsession est déjà prévue.
6: Oui, le film d'horreur sorti cet été a été un véritable carton. Son réalisateur, Curry Berker, a annoncé sortir une comédie horrifique le 7 mai prochain aux États-Unis, mais pour l'instant, on ne connaît pas encore la date française.
0: Merci pour toutes ces infos. On se retrouve tout à l'heure dans 30 minutes. Salut Irina.
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0: Super, playlist 2000, Kylie Minogue, c'est la journée spéciale Kylie Minogue sur Chéri FM.
3: Oui, c'est ça, c'est Kylie Minogue, c'est iconique. Donc forcément, c'est 2000, c'est aussi Chéri FM et c'est aussi pour vous.

0: sur Chéri FM. Ça commence bien, un réveil tout en douceur. Enfin, tout en douceur. Avec les Backstreet Boys, ça arrive. Ah. Il y aura également Akon ou encore Eminem sur Chéri FM. Playlist 2000. On va jouer dans quelques secondes. On a le temps. Et avec Tiffany, on parlera de quoi?
1: J'ai la plus belle des merveilleuses nouvelles au monde pour toi, Alex.
0: À savoir?
1: Il y a un accessoire de mode qui revient.
0: Ok.
1: Et je pense que tu vas certainement être le plus heureux.
0: Eh ben, écoute, voilà. Avec plaisir.
1: C'est enfin ton moment.
0: C'est mon moment.
1: Et on va arrêter avec Dimitri de se moquer.
0: Ah bah tu vas me le dire dans quelques secondes. Alors avec plaisir. Si vous prenez votre petit déjeuner en ce moment, bah soyez les bienvenus ici à la maison, Chéri FM. Bonne journée internationale du café. Hein.

0: Votre petit déjeuner, je le disais, journée mondiale internationale du café, mais bonne journée mondiale également du chocolat.
1: Oh la vache.
2: À l'ancienne. C'est vraiment à l'ancienne. Voilà.
0: Bon bah d'accord.
2: Un peu la chanson de l'angoisse.
0: Alors, ok, mais si surtout comme Tiffany, vous êtes fan de Craig David, soyez prêts. Soyez prêts pourquoi ? Parce qu'il sera en concert à Paris le 13 mai prochain. C'est la date, date unique en France. Et la billetterie ouvre ce matin à 9h.
2: Hey Craig, je m'adresse à toi là.
3: Ouais.
2: Tu likes mes photos, tout ça, tu me laisses des messages, c'est bien beau.
0: C'est vrai qu'il
2: mais
0: like
2: tu peux m'inviter à ton concert s'il te plaît ?
0: Okay, le message est passé.
2: Ok.
0: Ok, on va lui dire.
2: Dis gentiment comme ça, je pense qu'il va accepter.
0: Ouais, surtout avec l'accroche. Hey Greg. Écoute-moi bien ma poule. Hein, t'as intérêt, fils à renvoyer les places parce que sinon, garde ton
2: air. Tu vois.

0: Eh ben, on est bien sur Chéri FM. Attention, Akon arrive, il y aura Eminem, mais aussi Rihanna ou encore Matt Pokora. C'est ça la playlist 2000.
1: Tu l'avais la bonne nouvelle ?
0: Oui, c'est quoi la bonne nouvelle ?
1: C'est le comeback de la Santiago.
0: Mais non.
1: Exactement.
0: Mais je le savais.
1: Non, t'as ramené tes Santiago brodés à fleurs. C'est pas vrai, Alex, il vient de les poser sur la table. C'est pas possible. Alors, l'article m'a fait rire, je l'ai vu, il s'appelait Santiago, un succès pointu. Alors, Alex, nous, on se moque.
0: C'est pas fait
1: assez...
0: chier pour le titre du truc.
1: Non,
0: quand même,
1: on se moque assez souvent avec Dimitri parce qu'on te disait que t'étais un petit peu hors tendance à mettre tout le temps tes Santiago. Mais là, ça y est, tu peux.
0: Non, merci pour la phrase, c'est poli. Vous me disiez tous les deux, t'es complètement ringard.
1: Non, arrête, pas loin.
2: C'est très bien, on l'a dit comme ça.
1: Mais après, c'est quand même une chaussure, j'ai regardé, je me suis renseigné, qui a traversé les générations. On parle du départ des conquistadors du 16e siècle, ok? Et c'est arrivé jusqu'à Beyoncé avec son album Cowboy Carter. Ok? Ça, c'est ton petit côté Queen Beat à Santiago, finalement.
0: Oui, c'est vrai, exactement.
1: Et alors, j'ai plusieurs modèles à te proposer. Alors, déjà, la première, par exemple, il y a un modèle avec du cuir sur la semelle extérieure pour avoir une tendance et t'aider à glisser pendant tes soirées texanes. Tu vois?
0: Oh, c'est moi, c'est génial.
1: Sinon, alors celles-ci, je les adore, ce sont des Santiago LED. En fait, dans le noir, elles s'allument.
0: Génial.
1: Et t'as juste du rose, du violet et du bleu fluo.
0: Je te laisse me proposer tous les modèles.
1: La tiag de compète, hein, c'est une vraie paire de compète, une semaine de fabrication à la main. En peau de caïman de Colombie.
0: Très bien.
1: Alors celle-ci, elle est très prisée. Il y en a une autre qui est en peau de poisson d'eau douce d'Amazonie.
0: Oui.
1: Tout ce que je vous dis, c'est vrai. Hein. C'est vraiment au temple à Dallas, hein, au temple de la Santiago. Et une, c'est en peau de pénis d'éléphant.
0: D'accord. Okay,
1: ouais,
0: d'accord.
1: Ouais. Tu imagines le pauvre éléphant. Et puis surtout, enfin, je sais pas, mais.
2: C'est horrible.
1: Faut...
0: Bah, surtout, tu frottes la botte, ça te fait des après-ski après.
1: Non, mais faut combien d'éléphants pour faire des chaussures.
2: Ah non, mais chez les éléphants, c'est énorme.
0: Voilà.
1: Ah bon ?
2: Oh bah oui.
1: Un peu comme leur trompe, non ?
0: Bon, eh ben,
2: je
0: écoute,
2: sais pas, je ne vais pas encore enquêter, faut que je regarde.
0: Bah, écoute, ce que je vous propose, c'est qu'on se renseigne et on revient vers vous sur cette information capitale, évidemment.
1: Bah, laquelle tu choisis finalement?
0: Bah, tout parce que je les ai déjà, donc. Allez, allons-y sur Chéri FM, Akon, Eminem, et on se retrouve juste après. Hi-ha!

0: C'est Chéri FM que vous écoutez, et ici vous le savez peut-être, c'est la playlist 2000. Matt Pokora nous propose de prendre un shot parce que on pense à lui.
1: J'adore.
0: À consommer avec modération sur Chéri FM, c'est à suivre.
1: Salut Flavie.
0: Ah Flavie.
1: Eh oui,
2: comment ça va?
0: Vous allez bien? Ah bah ça s'entend, elle est en forme.
1: Ah oui, votre bonne humeur, ça
2: va. Je me réveille avec vous, ça va. Et la pêche.
0: Bien sympa,
1: vous êtes
0: bien
1: trop
0: sympa.
1: Mignonne.
0: Un membre de l'équipe, un talent, c'est ça?
1: Et depuis la rentrée, quel talent? C'est certainement et d'ores et déjà un de nos persos préférés, c'est le père Foura, qui est avec nous.
3: Bonjour Flavie.
1: Et qui va tenter de...
0: Voilà, ça j'ai peur.
1: De faire gagner votre mug collector, mais pour ça il faut trouver une émission culte.
0: Attention, émission culte à découvrir, père Foura, c'est maintenant.
3: Pas tous poteaux sur les poteaux, ils disent je t'aime à leur totem. 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Sans feu de camp, c'est un problème. Ils s'éliminent le soir venu. Avec Denis et son conseil, l'estomac vide et les pieds nus, ils veulent finir avec l'oseille. Qui est-il?
0: C'est mieux en mieux quand même, c'est pas mal, hein. C'est vachement bien.
1: C'est bien.
0: De qui s'agit-il, Flavie? Émission?
2: De perso. Je veux dire du perso, non. C'est
0: de bien joué.
1: Oui, ça porte à confusion. Votre mug collector Chéri FM et tout notre respect et on vous embrasse bien fort.
0: Ça va pas trop, pas trop effrayant le père Fouras? Non, ça va.
2: Non,
0: pas.
2: Ça va.
0: Ok,
2: ça
0: d'accord.
2: Va.
0: Gros bisous, belle journée.
2: Gros bisous.
1: Salut Flavie.
0: T'es sur l'intro, on dirait le truc de l'énigme. Vas-y.
1: Fais l'intro.

6h25, chérie FM, on est là pour vous accompagner en direct jusqu'à 9h. Je me répète, mais c'est important, ici c'est la playlist 2000 qu'on vous propose, avec des titres qu'on aime comme ça là.

0: vocaux, puisque vous nous en laissez sur le compte Instagram Le Réveil Chéri. On va en choisir un ce matin. Vous pouvez encore nous en laisser.
1: Ouais.
0: Instagram Le Réveil Chéri, c'est à vous de parler sur Chéri FM.
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0: Allez, 6h30, c'est Chéri FM que vous écoutez. Juste après les infos, Marc-Antoine et David Guetta. Parfait. Elle est avec nous ce matin en pleine forme, avec le sourire. Et ça, ça fait plaisir, Irina Capron, pour l'actualité.
1: Bonjour Alexandre, bonjour Tiffany, bonjour à tous.
0: On commence par la météo, un temps encore perturbé. Hein.
1: Oui, de la pluie du nord-est vers la vallée du Rhône et la Provence, mais plus aucun département n'est en alerte orange pour pluie inondation. À l'arrière de la perturbation, le ciel se dégage par le nord-ouest avec un soleil généreux de la Bretagne au Pays de la Loire vers la Normandie. Côté Mercure, comptez ce matin entre 12 et 20 degrés. Cet après-midi, il fera notamment 19 à Chaumont, 20 à Brest, 21 à Paris, 23 à Montélimar et 26 à Perpignan.
0: Et dans l'actualité, on parle évidemment de cette nouvelle journée, aujourd'hui jeudi 1er octobre, nouvelle journée de blocage des lycéens.
1: Hier, 356 établissements étaient concernés, 625 personnes ont été interpellées, 83 membres des forces de l'ordre ont été blessés. Côté éducation, 34 personnels ont été pris à partie depuis le début de la mobilisation. Pour le ministre Édouard Geffrey, il faut impérativement que les élèves puissent retrouver le chemin des cours. Il a annoncé la création d'une plateforme de concertation lundi ou mardi matin au plus tard. L'actualité, c'est aussi le budget de 2027 présenté ce matin à 10h30 en Conseil des ministres avant d'être examiné par le Parlement. Un texte qui va permettre de réaliser 54 milliards d'euros d'économies, surtout sur les dépenses. Il prévoit notamment une mise à contribution des retraités et une baisse de la surtaxe sur les grandes entreprises. Plusieurs nouvelles mesures sont annoncées pour ce début du mois d'octobre. Le prix du gaz va une nouvelle fois augmenter de 6,3% dès aujourd'hui. Pour un ménage moyen, ça représente une hausse d'environ 130 euros sur une année et les franchises médicales passent de 100 à 140 euros. À retenir aussi, l'établissement français du sang qui appelle les donneurs à se mobiliser pour maintenir les réserves. 10 000, c'est le nombre de dons nécessaires chaque jour pour soigner près d'un million de patients chaque année. Pour donner votre sang, vous devez avoir entre 18 et 70 ans et être en bonne santé.
0: Enfin, donc jeudi 1er octobre, une date symbolique pour une icône des années 2000.
1: Kylie Minogue fête aujourd'hui les 25 ans de Fever, un album qui a marqué un tournant dans sa carrière, Nicolas Bourbon.
2: Fever, l'album du renouveau pour Kylie Minogue, porté par un single qui a changé sa vie, comme elle le confiait à Chéri FM.
3: Je crois que c'est une chanson qui reste très importante pour moi. Elle a marqué mon retour dans le monde de la pop. C'est un son monstrueux et étonnant.
2: Un titre taillé sur mesure pour les clubs numéro 1 dans 40 pays, avec un clip mythique et une célèbre combinaison blanche devenue iconique. Fever, c'est pas moins de 15 millions d'albums vendus, 1 milliard d'écoutes et des hits planétaires qui ont révolutionné la pop.
1: Et Kylie Minogue est à l'honneur toute la journée sur Chéri FM.
0: Eh oui, journée spéciale Kylie Minogue sur Chéri FM. Merci.
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0: Qu'est-ce que c'est bien. Marc-Antoine arrive sur Chéri FM, Beyoncé avec Single Ladies, et on va vous faire plaisir avec Linkin Park sur Chéri FM.
1: Et vos vocaux mention spéciale pour Manuel, les ambulanciers de Marseille. On vous écoute, on vous adore, merci pour vos petits messages. Ce matin, on écoute un vocal d'Emmanuel.
2: Coucou Alex et Tiffany, j'espère que vous allez bien. Bon, cette année, mon fils participe au conseil municipal des enfants qui a lieu tous les mercredis. Et vous, si vous en aviez fait partie, qu'est-ce que vous auriez mis en place?
0: Jamais.
2: Gros bisous.
1: Trois trucs, s'il vous plaît.
0: Allez.
1: La piscine, interdiction de mettre les bonnets qui collent où on est obligé de mettre du talc et les petits chaussons.
0: C'est mal aux cheveux.
1: Et pas obligation de
3: les
1: passer
3: chaussons.
1: Dans le...
3: Tu mettais des chaussons à la piscine?
1: Les petits chaussons blancs, bien sûr que oui, anti-dérapage, là.
3: Ah,
1: évidemment, c'était en même matière que le bonnet.
3: Ah ouais, ouais.
0: Le bonnet, ça faisait mal. Ouais.
1: Ça faisait très mal. Il fallait mettre du talc, c'était une technique.
0: Il fait toujours froid, la piscine.
1: À la cantine, on peut choisir son menu, comme ça, pas la brandade de morue, là.
0: Céleri rémoulade. Exactement.
1: Et enfin, ce merveilleux moment qu'on adorait, on voyait le chariot télé qui arrivait dans la classe.
0: Ah.
1: Et ben le mettre au moins une fois par semaine, avec un film par semaine.
0: Applaudissements, votons pour Tiffany Beauvoisin.
1: Merci.
0: Qui prend évidemment le conseil de classe de tous vos enfants,
1: merci,
0: évidemment.
1: Merci les amis.
0: Et qui ne descend pas dans les rues pour manifester. Allez Chéri FM. Et on se retrouve juste après avec toute l'équipe du Réveil Chéri. On est bien ce matin. L'horoscope, il est prêt, hein. Donc restez là. On va savoir si on va passer une bonne journée. Mais c'est bien parti pour.

0: Beyoncé, Linkin Park. On reste ensemble sur Chérie FM. Bienvenue, on est en famille tous les matins. L'horoscope du jour, les béliers.
1: Les béliers, les idées positives vont se bousculer dans votre tête.
0: Les taureaux, vous ne verrez que le positif aujourd'hui.
1: Gémeaux, lancez-vous dans vos projets, même les plus risqués.
0: Les cancers, ayez confiance en vos atouts. Vous êtes en ce moment irrésistibles.
1: Ah, les lions, vous êtes capables de vous adapter à toutes les situations.
0: Les vierges, des moments passionnants sont à prévoir.
1: Balance, montrez-vous ouvert mais aussi réceptif.
0: Les scorpions, mieux vaut rester raisonnable pour le moment.
1: Sagittaire, tout peut arriver aujourd'hui.
0: Les capricornes, faites confiance à votre premier instinct.
1: À vous les Verseaux, n'hésitez pas à mettre toutes les chances de votre côté.
0: Poisson, signe du jour, signe Chérie FM. En ce jeudi 1er octobre, ça y est, c'est fini septembre, une rencontre importante deviendra possible.
1: Je sais que vous faites parfois des choses perso au travail.
0: Oh bah, tu vas pas nous balancer non plus.
1: Non, je parle pas à vous, je parle à nos auditeurs.
0: Ah pardon, bah crie pas.
1: Non, et ce que je veux dire, c'est que, attention, vous risquez peut-être des choses, mais qu'est-ce que vous risquez?
0: Je vais
1: vous dire en fonction de ce que vous faites.
0: D'accord, à tout de suite sur Chérie FM. Et côté musique, on le disait, Linkin.

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0: Allez, 6h48, c'est Chéri FM que vous écoutez. Linkin Park, on adore ce titre, arrive. Et vous le savez peut-être, c'est la journée spéciale Kylie Minogue sur Chéri FM. On s'écoutera avec vous, hein, on l'espère. Spinning Around sur Chéri FM.
1: Alors, je pense à vous parce que je me dis que peut-être au bureau, bah, vous faites des choses perso. Et je me dis, mais alors, qu'est-ce que vous risquez? Par exemple, imprimer des papiers, faire sa fiche d'impôt, regarder des vidéos. Bah, oh, je vais tout vous dire.
0: T'as le droit quand même, non?
1: Ah non, tu vas être surpris. Si jamais vous imprimez des papiers, une ordonnance, moi je l'ai dit, j'ai
0: on déjà
1: l'a
0: fait.
1: Déjà fait, voilà,
0: exactement.
1: Une étiquette de retour pour un colis, je l'ai déjà fait.
2: Pour les vintage.
1: Des billets d'avion. Alors, si c'est un usage ponctuel, c'est toléré. Ouf, ça va, pour ma part, je suis sauvée. Si vous faites des impressions en volume excessif, abusif, là, c'est une sanction.
0: Genre un dossier de stage pour les enfants, par exemple.
1: Voilà, c'est ça. Tu vois, un scénario ou un truc comme ça.
0: Je vois bien.
1: Si jamais vous regardez, par exemple, une petite série, du foot ou une vidéo YouTube, pendant votre pause, c'est OK.
0: Ah,
1: mais
0: oui,
1: si c'est pendant le travail, les connexions personnelles excessives, écoutez bien, la Cour de cassation a déjà validé des licenciements pour faute grave.
0: Oh la vache.
1: Donc ne regardez pas, par exemple, un match ou un truc comme ça.
0: Pour ça, c'est normal.
1: Mais il y en a un qui a témoigné et qui a dit, je regardais un match de foot et en même temps, je faisais mon travail.
0: Ouais, non.
1: Si jamais vous remplissez, par exemple, votre fiche d'impôt, vous faites l'assurance, vous payez une amende, en quelques minutes, ça va, pas de sanction.
0: Ah, ouf.
1: C'est toléré. Alcool, sexe et dérapage. Si jamais vous buvez de l'alcool, c'est interdit, sauf le vin, la bière et le cidre.
2: Tu rigoles, on peut boire du vin au travail?
1: Non, tu peux ramener du vin et de la bière.
0: Je crois que c'était interdit dans l'entreprise de pouvoir boire de l'alcool.
1: Non. Si tu, c'est une faute grave, tu peux être licencié.
0: Louane, tu veux pas monter au burlingue une bouteille de rosé?
1: Et enfin, si vous avez une relation, un rapport sur votre lieu de travail, c'est une faute grave, Alex, vous pouvez être licencié.
0: Bah, pourquoi tu dis Alex? Moi, ça se fait beaucoup dans l'entreprise, des petites choses comme ça. Moi, j'ai pas souvenir. Hein.
1: Moi, je me demande. Moi, jamais de mon côté. Hein.
0: D'accord.
1: Mais je me demande si jamais ça a été dans l'immeuble, quoi.
0: D'accord.
1: Et qui?
0: On pourrait mener
2: si dans l'immeuble, ça s'est déjà fait.
0: Vas-y, balance.
2: Bah, je peux pas donner des noms comme ça, quand même, ça se fait pas. Mais oui, on en connaît deux, trois, quand même.
0: On est au même étage?
2: On est au même étage, oui.
1: Quoi, mais attendez, je suis pas au courant. Vous savez des trucs comme ça et vous me dites pas?
0: Ah, moi non plus, je suis pas au jus. T'inquiète, je vais mener l'enquête. Je vais rester plus longtemps ici.

0: l'info de 7h, playlist 2000, je vais tout vous dire dans une seconde. Et attention, à 7h10, je vous emmène dans le désert texan. Josh est au volant de sa Chevrolet quand, et là, c'est le drame.
1: Oh non.
0: Vous allez voir. Restez avec nous sur Chéri FM. Et côté musique, on le disait, playlist 2000, les NSYNC sur Chéri FM.

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0: Merci d'être avec nous sur Chéri FM. Il est 7h les amis, journée spéciale Kylie Minogue. On reste ensemble et on se fait plaisir. Belle matinée.
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0: Allez, l'actualité du jour, Irina Capron. Bonjour Irina.
3: Bonjour Alexandre, bonjour Tiffany, bonjour à tous.
0: Bon, la météo, on s'y attendait, hein, avec un nouveau temps instable aujourd'hui.
3: Oui, pas mal de précipitations tout au long de la journée de l'Alsace vers les régions méditerranéennes sur le reste du territoire. Les éclaircies reviennent de la Normandie à la Vendée, vos températures matinales. Il fait actuellement 13 à Rouen, 15 à Lille, 16 à Auxerre, 17 à Montpellier et 18 à Lyon. Les maximales sont comprises entre 19 et 26 degrés.
0: Et on parle toujours de météo là en l'occurrence, puisque dans le Gard et l'Hérault, les écoles vont pouvoir rouvrir ce matin.
3: Plus aucun département n'est en alerte. L'épisode Cévenol, le premier de la saison, a été particulièrement intense hier, mais les dégâts restent limités. Le Vidourle est passé en 3 heures de 70 cm à plus de 5 mètres. La circulation des trains reste interrompue jusqu'à la mi-journée, au moins entre Nîmes et Marseille. Dans l'actualité également, le gouvernement qui tente de calmer la colère des lycéens, le ministre de l'Éducation annonce pour bientôt l'ouverture d'une plateforme de concertation pour que les jeunes puissent partager leurs revendications. L'Union syndicale des lycéens appelle à une grande journée de mobilisation aujourd'hui. Hier, 625 personnes ont été interpellées lors des blocages des lycées. C'est aujourd'hui que le gouvernement dévoile son projet de budget pour l'an prochain, un texte qui doit réaliser 54 milliards d'euros d'économies. Il prévoit notamment le gel de la prime d'activité pour les travailleurs modestes et celui des APL. À retenir aussi, à partir de ce matin, les culottes et coupes menstruelles réutilisables deviennent gratuites pour les moins de 26 ans. Cela concerne 6,5 millions de femmes. Coup d'envoi aujourd'hui d'Octobre Rose, le mois de sensibilisation au dépistage du cancer du sein. 60 000 cas sont diagnostiqués chaque année en France. Plus il est découvert tôt, plus les chances de guérison sont importantes. L'activité physique joue un rôle clé, notamment dans la prévention. Mais les mentalités doivent encore évoluer, selon Isabelle Récocard, elle est professeure et oncologue à Lyon. Écoutez.
4: Elles sont plutôt bonnes en prévention, les femmes, en dehors du sport, qu'elles n'ont pas toujours mis en place dans leur emploi du temps. Pourquoi ? Parce qu'elles gèrent aussi beaucoup de choses. Donc attention, le tabac. Il faut qu'elles soient vigilantes. Le tabac et l'alcool sont rentrés dans leur vie avec les années 68 et il faut qu'elles les enlèvent de leur vie et qu'elles trouvent dans le sport l'équilibre que parfois elles vont chercher dans le tabac.
3: Dans le cadre d'Octobre Rose, plusieurs courses sont organisées tout au long du mois d'octobre partout en France, notamment Odyssea ce week-end à Paris, un événement avec Chéri FM. Cet autre geste tout aussi vital, le don du sang, l'établissement français du sang appelle les donneurs à se mobiliser pour maintenir les réserves. 10 000, c'est le nombre de dons nécessaires chaque jour pour soigner près d'un million de patients chaque année.
0: Enfin, des reading parties organisées ce week-end.
3: Oui, toutes les bibliothèques de France seront en fête à partir de demain, 3e édition de Bibli en folie jusqu'à dimanche. Plusieurs événements ont lieu, notamment à des séances de lecture partagée, dont une géante prévue dans le jardin historique du Palais Royal. C'est à Paris.
0: Et bon, on va peut-être y aller. Bibli en folie.
3: Exactement,
0: voilà,
3: c'est ça.
0: Lecture en groupe sur Chéri FM. Merci beaucoup.
3: À tout à l'heure. 7h03.
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0: Allez, 7h04, Chéri FM. Ah, ça c'est bien. Kylie Minogue qui célèbre son iconique album Fever, sorti en 2001. Journée spéciale Kylie Minogue sur Chéri FM avec toute l'équipe du Réveil Chéri. Belle matinée, tout le monde est là. On est bien content.
3: Ouais.
0: Allez, c'est parti.

0: Allez, 7h07 sur Chéri FM. J'espère que tout va bien pour vous. 30 minutes de musique non-stop. Journée spéciale Kylie Minogue, hein, évidemment. Les titres iconiques que nous allons écouter sur Chéri FM. Il y aura également Alicia Keys ou encore les NSYNC. Est-ce qu'on parle
1: oui,
0: du numéro mystère?
1: Puisqu'hier, à une seconde près, les 500 euros ont failli tomber. Pourquoi je vous parle des 500 euros? Parce qu'ils sont à gagner encore ce matin.
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0: Incroyable histoire du jour,
1: ah oui,
0: les
1: alors...
0: amis, direction le désert texan. Je vous propose de rencontrer Josh. Josh est au volant de sa Chevrolet quand tout d'un coup, et là, c'est le drame.
2: Oh là.
0: Vous allez voir. J'espère que vous êtes bien accrochés. Incroyable histoire du jour après Alicia Keys sur Chéri FM.

0: Allez, Chérie FM, les NSYNC, bye, arrive sur Chérie FM, il y aura également les Black Eyed Peas, mais attention, incroyable histoire ce matin, direction le Texas. Je vous emmène dans la ville de Rosenberg, c'est là que Josh habite. Josh a 60 ans et comme beaucoup d'Américains, il a une belle voiture. Ah, Josh, il a une Chevrolet pour les connaisseurs. Et il y a quelques jours, Josh est au volant de son bolide. On est en pleine nuit, il revient du bar avec ses copains. Alors Tiffany va dire, ah bah oui, il était bourré, voilà. Comme tu as l'habitude, évidemment, à chaque fois.
1: De conduire ivre ou non. Ah non, j'ai cru que tu disais ça,
0: non,
1: jamais de la vie.
0: Jamais de la vie, c'est pas du tout ce que je disais, mais comme d'habitude, avec une certaine volonté de gâcher les chutes de mes incroyables histoires. Détrompe-toi. Ah non, il n'a pas beaucoup bu. Il peut totalement conduire.
1: D'accord.
0: Mouché. Mais quand même, assez pour avoir une envie pressante sur le retour. Vous connaissez évidemment ces envies, tu sais, quand t'arrives à un mètre de chez toi, ouais. Tu mets la clé dans la porte,
1: c'est quelque chose. Plus tu montes, pire c'est.
0: Exactement, plus tu vieillis aussi. Sauf qu'il lui reste 30 minutes de route. Et à 4h30 du matin, pas de commerce ouvert pour demander à utiliser les toilettes. Josh est bien élevé. Il ne va pas uriner dans la rue entre deux voitures.
1: Certainement pas.
0: Josh est bien élevé. Il ne va pas sonner en pleine nuit chez un inconnu.
1: Ah bah non, bah toi t'imagines quelqu'un qui sonne chez toi qui te demande ça.
0: Josh est bien élevé. Il a donc décidé de défoncer une vitrine de pharmacie avec sa voiture pour utiliser les toilettes. C'est une vraie histoire américaine que nous avons reçue. Oui, lancé à pleine vitesse. Il a explosé la vitre du commerce entrer. Exactement. Et pour évidemment juste aller uriner.
1: Mais mon gars fait ça entre deux portières dans ces cas-là.
0: Entre deux portières, tu risques moins. Et sachant qu'il était quand même dans le désert texan. Donc pense que peut-être il y a de la place. Merci beaucoup.
1: Tu demandes à un copain sinon avec son moto de te faire paravent.
0: Pardonne-moi.
1: Tu demandes à un copain ou une copine qui est avec toi de faire avec son moto paravent.
0: Ah d'accord, bah dis donc, il y a
1: pas que ça m'est arrivé, si ça sent vécu.
0: Ça sent pas du tout l'expérience.
2: Tu le fais avec la portière sinon le paravent.
1: Moi je fais les deux. Bah la portière ça cache qu'une partie, donc il faut bien me faire une devant.
2: Ça c'est pas grave.
0: C'est pas du tout du vécu, hein. L'équipe du Réveil Chéri, vraiment ça sort comme ça.

0: Christophe Maé avec La Lune arrive sur Chéri FM. Il y aura également Timbaland ou encore Playlist 2000. J'adore Fats and Small sur Chéri FM.
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2: Émilie, bonjour, comment ça va?
0: Ah, Émilie, génial.
3: Bonjour.
0: Salut.
4: Vous entendez, c'est la douce voix d'Émilie.
2: Ah oui.
3: Qui se réveille tout juste quand même.
2: Ah bon? Oh, bah, on prend
4: ça s'entend pas.
2: Non, on prend le temps avec vous, mais surtout on a envie de vous voir gagner. Ah, donc est-ce que vous êtes prête à jouer, ma petite Émilie?
3: Ben oui, j'espère quand même que
2: allez.
3: Je vais le faire.
2: Alors, on va voir ça. Le numéro mystère s'est affiché, c'est à vous de choisir le palier. Il y en a 3. 500 euros en 15 secondes. Est-ce que vous voulez tenter les 5000 avec 10 secondes? Ou pour trouver le numéro mystère, les 10 000 euros, mais là, il n'y a que 5 secondes.
3: Non, on va rester raisonnable, je vais partir sur 15 secondes.
0: Ça s'entend même à la voix d'Émilie qu'elle souhaite rester raisonnable.
2: Oui.
0: Hein, c'est vrai, hein. Bon, avant cela, votre numéro mystère, s'il vous plaît, ce sera le point de départ.
3: 5000.
0: Mauvaise réponse, rien de grave. Nous avons donc 15 secondes pour peut-être 500 euros à la clé. Vous venez de me dire 5000, c'est moins top.
3: 4000.
0: Moins.
3: 3000.
0: Moins.
3: 2000.
0: Moins.
3: 1000.
0: Plus.
3: 1500.
0: Moins.
3: 1400.
0: Moins.
3: 1300.
0: Plus.
3: 1350.
0: Moins.
3: 1340.
0: Moins.
3: 1330.
0: Moins.
3: 1320.
0: Moins.
3: 1310.
0: Plus.
2: Il manquait une seconde,
0: purée. Ouais, parce que c'était 1000. C'est bête parce que c'était 1315.
3: Ah non,
0: mais... Ah si, on y était. Mais Tiffany a raison, il y avait une ou deux secondes en plus et on était bon. Bon, c'est pas grave.
3: Mais tant pis, c'est pas grave. C'est une expérience quand même.
2: Non, vous avez super bien joué. Vous gagnez une enceinte de la marque JBL. Félicitations, Émilie, vous êtes top.
0: Eh bien, ça va être bien sympa.
3: Merci beaucoup.
0: Eh bien, avec plaisir. On vous sent plus détendu maintenant. On vous fait un gros bisou et passez une belle journée, d'accord?
3: Merci beaucoup à vous.
2: Salut, bonne journée.
0: À très vite. C'est vrai que c'était pour moi une nouvelle fois, ouais. On rejoue évidemment le SMS Chéri FM au 7-10-12. Allez.

0: 7h25, chérie FM, juste après les infos de 7h30, on repart dans la playlist 2000. Avec Timbaland, il y aura également ça, je vous le disais, Fats and Small là ce matin.
1: Pas mal.
0: Et, chers amis, restez avec nous juste après le blind test proposé évidemment par l'équipe du Réveil Chéri. Le blind test Rémi Brica, à savoir Antoine est venu avec ses instruments. À nous,
1: à vous.
0: Exactement.
1: Génial.
0: À vous de découvrir de quel titre il s'agit sur Chéri FM.
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0: Vous êtes peut-être à la maison, sur la route du travail. Merci de passer un petit peu de temps avec nous sur Chérie FM. 7h30, Timbaland arrive après ça. Coucou Irina.
1: Coucou Alexandre. Coucou Tiffany. Coucou à tous.
0: La météo. La météo avec des températures plus proches des normales de saison. Hein.
1: Oui, baisse généralisée. Les minimales sont comprises entre 12 et 20 degrés au cours de la journée. Il fera notamment 19 à Tarbes, 20 à Metz, 21 à Amiens, 23 à Bordeaux et 25 à Nice. Côté ciel, encore de la grisaille et pas mal de pluie, surtout sur l'est du territoire et près de la Méditerranée. Mais plus aucun département n'est en alerte orange. Le temps est plus sec et lumineux sur le nord-ouest.
0: La mobilisation qui continue chez les lycéens.
1: Ils entament aujourd'hui l'acte 2 de leur mobilisation. Les étudiants sont appelés à se joindre au mouvement ce jeudi. Des blocages qui s'étendent et qui durent depuis maintenant 10 jours. Hier, 625 personnes ont été interpellées. Le ministre de l'Éducation, Édouard Geffray, annonce l'ouverture prochaine d'une plateforme de concertation. L'actualité, c'est aussi le gouvernement qui cherche 54 milliards d'euros d'économies. Il dévoile ce matin son budget pour 2027. Gel des APL, de la prime d'activité, mise à contribution des retraités et des mutuelles. Toutes les mesures seront ensuite débattues au Parlement avant d'être adopté. Jeudi 1er octobre, les Français qui utilisent le gaz devront surveiller leurs factures avec une hausse du prix de 6,3% dès aujourd'hui, ce qui peut représenter une augmentation de 130 euros sur un an. Les frais de santé vont peser davantage. Le plafond annuel passe de 100 à 140 euros pour les franchises médicales. À partir de ce jeudi, le tiers payant est généralisé pour les séances de psy. Dans l'actualité également, l'établissement Français du sang a toujours besoin de vos dons. De nombreuses collectes sont organisées partout sur le territoire. Il faut avoir entre 18 et 70 ans et peser plus de 50 kilos. À retenir aussi, après 8 mois dans l'espace, l'astronaute française Sophie Adno entrevoit son retour sur Terre. L'équipage qui doit prendre la relève doit décoller aujourd'hui vers la Station Spatiale Internationale.
0: Enfin, bah écoutez bien, un anniversaire aujourd'hui pour cette star des années 2000.
1: Oui, Kylie Minogue fête ce 1er octobre les 25 ans de Fever, un album qui a marqué un tournant dans sa carrière. À Nicolas Bourboin.
2: Fever, l'album du renouveau pour Kylie Minogue, porté par un single qui a changé sa vie, comme elle le confiait à Chérie FM.
3: Je crois que c'est une chanson qui reste très importante pour moi. Elle a marqué mon retour dans le monde de la pop. C'est un son monstrueux et étonnant.
2: Un titre taillé sur mesure pour les clubs numéro 1 dans 40 pays, avec un clip mythique et une célèbre combinaison blanche devenue iconique. Fever, c'est pas moins de 15 millions d'albums vendus, 1 milliard d'écoutes et des hits planétaires qui ont révolutionné la pop.
1: Et journée spéciale aujourd'hui, Kylie Minogue sur Chérie FM.
0: Eh ben, merci beaucoup et on se retrouve tout à l'heure dans 30 minutes.
1: Avec grand plaisir, à tout à l'heure.
0: Allez, 7h33.
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0: Eh ben, on est pas mal. Tous les éléments sont réunis. Vous êtes là, la playlist 2000. Et juste après, on va s'amuser avec le blind test.
6: C'est ça. Alors, c'est Antoine qui est l'homme orchestre.
0: Oui.
6: Plusieurs instruments, son arc.
0: Exactement, tout est dit. Rémi Brica va nous

0: 7h36, Fats and Small arrive, il y aura également Lily Allen et Ours, mais avant cela, c'est un peu spécial aujourd'hui, il est grand temps de s'amuser avec le fameux...
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0: Vous l'avez entendu, il est là, notre Rémi Brica, à savoir Antoine, dit petit bonhomme qui réalise cette émission et qui va nous proposer aujourd'hui une sorte de blind test Rémi Brica. Il a ses instruments et à nous de découvrir. Moi, je connais pas les titres
2: non plus. Tu joues maintenant parce que d'habitude, tu es un peu le chef d'orchestre.
0: Comme
2: donc
0: d'habitude.
2: Maintenant, tu vas jouer.
0: Avec plaisir. Donc, on est là. Attention, Rémi Brica, petit bonhomme, c'est à toi.
2: Nadia.
3: Ah oui, quand même.
0: Ah, pas mal.
2: Mais pourquoi tu dis pas alors, si tu sais?
4: Et c'est parti.
3: Je préfère galérer.
0: Pas mal, pas mal.
4: Et c'est parti.
0: Attention, deuxième titre. Ça, c'était l'exemple, petit bonhomme.
5: C'était l'exemple.
0: Ah, c'était l'exemple.
5: On joue vraiment maintenant.
2: Non, d'accord. J'ai un point.
0: Bon, pas de souci, on te le donne le point. On va pas se disputer pour ça.
3: C'est le seul que t'auras.
0: Attention, petit bonhomme. Rémi Brica, de qui, de quoi s'agit-il?
3: La SketchUp.
2: Non.
0: Pas mal. Pas mal, la pause.
2: Oui, c'est bon, arrête de jubiler.
0: C'est génial. Attention, petit bonhomme, il change d'instrument à chaque fois, vous l'entendez.
5: Je cours dans le studio.
0: Vas-y. De quoi s'agit-il? C'est à toi, mon Rémi Brica.
2: Flûte à coulisses. Parle-moi de ta...
3: L5.
2: Non, c'est déjà avant toi, Dimitri.
0: Génial, mon petit bonhomme.
2: J'ai gagné.
0: Et attention, un dernier. Autre instrument, de quel instrument s'agit-il?
5: Le clavier en plastique pour enfants.
0: Pas mal. Attention. Vas-y, mon Rémi Brica.
5: Je vais recommencer.
3: C'est Black Eyed
2: Peas. Putain, pardon. Chut. Black Eyed Peas.
0: Ah, je croyais que c'était Meunier, tu dors.
5: C'est le remix.
0: Applaudissements pour le petit bonhomme.
2: Alex, t'as mis 0 points.
0: Oui, genre, j'étais pas du tout sur le coup, mais j'étais impressionné par sa prestation, surtout. Allez, 7h39, chérie FM. Merci d'être avec nous. La playlist 2000, ça continue avec Fats and Small. Et c'est où? Sur chérie FM.

0: Qu'est-ce que c'est bien sur Chéri FM, ça va continuer 7h42. Restez avec nous, juste après il y aura le Chéri Quiz. Vous connaissez peut-être évidemment en ce moment, on va revenir sur l'actu légère de ces dernières 24 heures. Il y a une porte bleue qui est à vendre pour 9 millions d'euros. Pourquoi ce prix? Je vous pose la question et on en parle juste après. Et côté musique, on va se faire plaisir avec Sean Paul, Lily Allen et Ours.
1: C'est une imitation d'un ours? Oh mon Dieu.
2: Oh.
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0: 7h50, merci d'être avec nous sur Chéri FM. Sean Paul arrive, il y a qui? Oh superbe, bah oui, Kylie Minogue, puisqu'évidemment, aujourd'hui c'est la journée spéciale Kylie Minogue sur Chéri FM. Musique s'il vous plaît, le Chéri Quiz, on revient sur de vraies infos, légères, mais quand même assez intéressantes. Puisqu'un repas pas comme les autres a été organisé en début de semaine par le chef, attention, Thierry Marx. Quelle était sa particularité à ce repas?
1: Je pense qu'ils ont fait comme dans Hook. C'était des plats avec la nourriture imaginaire.
0: Ah, c'est drôle.
1: Non, c'est pas censé être drôle, je te fais vraiment. Peut-être, par exemple, pour mettre en avant quelque chose, tu vois.
0: Il n'y a rien, mais tu imagines.
1: C'est bon.
0: C'est pas ça.
2: Tu pouvais tout manger, mais genre même la table, les chaises, tout.
0: Oh, ce serait drôle aussi, genre une table en biscuit.
1: Ouais. Il y en a un Top Chef qui a déjà fait ça.
0: Pas du tout. C'était un repas gastronomique pour chiens. 39 chiens, on peut déguster un menu sur mesure. Alors, le menu, émincé de volaille, accompagné de riz basmati, riz poêlé accompagné d'une concassée de carottes au jus de volaille en gelée, et tout cela parsemé de fleurs de bourrache avec, s'il vous plaît, nœud papillon imposé.
1: Bravo chef.
0: C'est
1: Marx.
0: Sympa, non?
1: Ouais.
0: Attention, ça a duré 176 heures, 52 minutes et 59 secondes. C'est un record du monde. Lequel?
1: Le plus long Madison.
0: Ah, alors...
3: Alors,
0: exactement, pourquoi? Parce que c'est le record du monde en dansant pendant 7 jours sans s'arrêter, battu par un Nigérien, Benjamin Daniel. Il s'est entraîné pendant 4 ans et pour y arriver, il avait le droit à toutes les danses possibles. Donc, on accepte évidemment cette réponse. Même la danse, même celle avec les bras qui se balancent, genre de Sean Paul, évidemment.
2: Bien sûr.
0: Enfin, une porte bleue est à vendre, je vous le disais tout à l'heure, pour 9 millions d'euros. Pourquoi ce prix?
1: Je pense que c'est elle est bleue violette et c'est la porte de Friends.
0: Alors non, mais t'es pas loin. C'est la porte bleue culte de
1: Magritte.
0: Non, vas-y. Exactement, coup de foudre à Notting Hill. La porte est à vendre, mais aussi la maison, une maison de 280.

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5: Merci d'être avec nous, 8h01 sur Chérie FM. Attention, journée spéciale Kylie Minogue. On l'écoute juste après ça. Belle matinée. On est bien.
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5: L'actualité, Irina Capron, bonjour Irina.
8: Bonjour
5: Irina.
8: Bonjour Alexandre, bonjour Tiffany, bonjour à tous.
5: La météo avec attention des pluies très soutenues à l'est du pays.
8: Hein. Et oui, des précipitations du centre-est au grand-est, mais aussi près de la Méditerranée. Ailleurs, les éclaircies s'imposent sur le nord-ouest, les températures au réveil. On relève actuellement 12 à Rennes, 16 à Toulouse, 17 à Paris, 18 à Strasbourg et 20 à Marseille. Cet après-midi, comptez entre 19 et 26 degrés.
5: Alors une bonne nouvelle, hein, on parle de la fin progressive de cet épisode de Cévenol.
8: Plus aucun département n'est en alerte orange ce matin. À Quissac, dans le Gard, le fleuve le Vidourle a dépassé hier les 5,65 m. Du jamais vu depuis 2002, une trentaine de maisons et de commerces ont été endommagées. Des rues aussi ont été submergées dans l'Hérault. Réouverture des écoles ce matin dans les deux départements. Les TER devraient reprendre aussi à partir de midi. Dans l'actualité aussi, les lycéens appelés à une nouvelle journée de blocage ce jeudi. Le gouvernement a indiqué hier ouvrir bientôt une plateforme de concertation pour que les élèves puissent partager leurs inquiétudes et leurs revendications. Hier, 625 personnes ont été interpellées. Justement, Emmanuel Macron a dit hier entendre et comprendre la colère des lycéens, mais pour le président, rien ne légitime la violence. Nous sommes le 1er octobre, de nombreux changements entrent en vigueur. Vanessa Habib nous en détaille quelques-uns, écoutez.
9: Le plus dur à encaisser, c'est cette énième augmentation du prix du gaz, 6,3%, un record. En moyenne, 121 euros de plus par an pour une famille qui se chauffe au gaz. Autre augmentation pour près de 6 millions de foyers. Les aides au logement progressent d'1,15%. Sur le plan de la santé, les plafonds des franchises médicales et des participations forfaitaires passent chacun de 50 à 70 euros. Les culottes et coupes menstruelles sont désormais remboursées pour les moins de 26 ans ainsi que pour les bénéficiaires de la complémentaire santé solidaire.
8: Et le leasing social sur les pompes à chaleur est disponible dès aujourd'hui. Objectif sur 2 ans, permettre à 55 000 foyers modestes de remplacer leur chaudière à gaz ou au fioul sans alourdir leurs factures. L'actualité, c'est aussi le jour J pour Sébastien Lecornu. Le gouvernement dévoile aujourd'hui son projet pour 2027. Le Premier ministre évoque un budget pour redresser les finances publiques du pays. À l'étranger, cette catastrophe majeure évitée, des passagers d'un avion reliant Dubaï à Tel Aviv, contraints de se poser d'urgence en Arabie Saoudite hier. Le Premier ministre israélien Benjamin Netanyahou accuse le copilote d'avoir poignardé le commandant pour provoquer un crash. À retenir aussi, Cristiano Ronaldo qui claque la porte de la sélection portugaise. Le footballeur l'a annoncé hier sur les réseaux sociaux. Il promet de dire la vérité en temps voulu. À dimanche dernier, il a été laissé sur le banc lors de la dernière rencontre.
5: Enfin, après le stand-up, il choisit l'autofiction.
8: Paul Mirabel joue son propre personnage dans Paul, une série en 6 épisodes à voir à partir de demain sur Prime Video. L'histoire, en manque d'inspiration, son ami va lui faire vivre des expériences pour alimenter son prochain spectacle.
5: Merci beaucoup. À tout à l'heure dans 30 minutes.
8: Avec grand plaisir. À tout à l'heure.
5: Bon jeudi, c'est Chérie FM.
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5: Merci d'être là sur Chéri FM. Kylie Minogue célèbre son iconique album Fever. Il était sorti en 2021 et aujourd'hui c'est une journée spéciale. Hein.
11: Sur Chéri FM, ouais. Ça y est, t'as tout dit. Hein.
5: C'est vrai.
11: Ouais, c'est pour ça qu'en chaque début d'heure, un petit Kylie Minogue qui fait plaisir, qui fait du bien sur Chéri FM.
5: 30 minutes de musique non-stop et on se retrouve évidemment juste après les petits amis, il y aura le numéro mystère et on vous dit tout et le sondage. Hein.

0: 8, ça fait plaisir. Ça va continuer sur Chéri FM, cette playlist 2000 qu'on adore vous proposer. Brandy et Monica, Pink ou encore Craig David sur Chéri FM. Ils avancent là et comme tous les jours à la même heure, le sondage.
1: 12% des personnes adorent faire ceci, mais seules. Quoi ?
0: Déjeuner ou dîner. Moi, j'adore ça de temps en temps.
1: J'aime bien.
0: Déjeuner, je prends un journal ou je fais que mon téléphone, tranquille et voilà.
1: Tant que tu fais pas de vocaux quand t'es au restaurant.
0: Ah non, jamais.
1: Et si jamais vous faites ça, vous méritez la prison.
0: C'est pas beau.
1: Ouais. Dimitri.
0: Est-ce que c'est déjeuner ou dîner, non ?
1: Pas du tout, Alex.
0: D'accord,
1: bah on... Non, pas du tout, Alex. Non, excuse-moi, mais aujourd'hui, tu es chaud, tu brûles.
2: Je quoi ?
1: Tu brûles.
2: Mais je brûle comment ?
1: Bah, tu brûles fort.
2: Comme d'habitude.
1: Ah oui, comme d'habitude. Oh.
2: Sortir la balance.
3: Oh mon Dieu, c'est pas possible.
1: Dimitri.
3: S'auto-encourager devant le miroir.
1: Ah, tu fais ça ?
3: Ouais, parfois.
1: Tu mettais un petit coup de poing sur le menton comme ça.
3: Vas-y, bonhomme, là, tu vas y arriver, machin et tout. Et après, je sors de ma salle de bain, j'y arrive pas, mais je me suis autant encouragé.
2: Et lui, il brûle pas, il est gelé.
1: Non, t'es gelé, vraiment. Antoine.
4: Travailler. Sans collègues qui parlent autour, qui rigolent, qui hurlent quand il y a un moustique.
0: Travailler seul, quoi.
1: Tu vois, qui hurle quand quoi ?
4: Quand il y a un moustique.
1: Et alors, j'ai peur. J'ai la phobie.
4: Travailler seul, quoi.
1: J'ai la phobie des moustiques, donc je hurle si je veux.
4: Louane.
5: Alors, c'est très niche. Mais c'est reprendre des affaires qu'on n'a jamais mises et se faire un défilé dans la chambre.
3: Bien sûr.
1: En se regardant dans le miroir, après, en s'encourageant aussi, non ?
5: Oui, un petit peu.
1: Faut vous faire des soirées ensemble, tous les deux. Hein.
5: Bah, vraiment. Hein.
2: Et moi, je serai la brûlante. Pas loin de vous. Avec le caméscope. Qu'est-ce qu'on est bon, Chéri FM, en

0: 8h12, chérie FM, Pink se prépare, Craig David également. Craig David, il y aura un concert prochainement sur chérie FM, billetterie ouverte aujourd'hui. Kenji arrive exactement, mais avant cela, le sondage.
1: 12% des personnes adorent faire ceci, mais seule quoi? Proposition de notre amie et auditrice Noémie.
2: Coucou le réveil chéri.
0: Salut. Salut.
2: Moi je pense que 12% des personnes adorent faire ceci tout seul. Eh bien moi, j'adore aller au fast-food toute seule.
0: Oh oui.
2: Merci, gros bisous, bonne journée à tous.
0: Ça revient à ce qu'on
1: disait, de toi, Alex.
0: Déjeuner tout seul ou dîner tout seul, ouais.
1: Eh bien là c'est l'apéro. C'est prendre l'apéro. Alors, de manière plus nombreuse, les personnes déclarent prendre un apéritif au moins.
3: T'as commencé
1: une...
3: déjà, non?
4: Qu'est-ce qu'il est bête,
1: c'est
0: mais c'est quoi cette équipe où à un moment donné le moindre ripage, si je puis dire, tu prends un coup de javelot dans la nuque. C'est génial.
1: Un apéro au moins une fois par mois.
0: Ça fait 40 ans qu'elle a l'apéro.
1: Mais arrêtez de me faire passer pour une
0: c'est pas vrai.
1: Et puis non, pas du tout. Et puis grand bien face aux personnes en difficulté, c'est ça que je veux dire. Mais alors, on parle. Hein? S'il vous plaît.
0: En difficulté, mais en difficulté de quoi? T'as raison.
1: Mais si jamais ça leur arrive à ces personnes, hein? Est-ce qu'on peut enchaîner avec la musique?
0: T'as raison. 12% donc des personnes adorent faire ceci, mais seul, quoi? Comme Tiffany.
1: Non.
0: Prendre l'apéro sur Chérie FM.
3: À tout de suite.
0: J'ai rien compris à tes explications.
1: Non, moi non plus.
0: Ah bah voilà, c'est ça.

0: avec David sur Chéri FM. C'est tout à l'heure, on le redit à 9h si cela vous intéresse, que la billetterie ouvre pour un concert unique en France de Craig David sur Chéri FM. Kenji Andalouse arrive après ça.
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2: Comment ça va Stella?
3: Très bien, merci.
0: Ça va, en forme?
2: Joli prénom.
0: Ah oui.
3: Merci.
0: Bon, qu'est-ce que vous me racontez de beau Stella?
3: Eh ben, je suis à fond. Je suis prête.
0: Ah, ça s'entend, hein, vraiment. Mais alors, à fond, les ballons pour le numéro mystère, on pense.
3: C'est ça.
2: Allez. Alors, si vous êtes concentré, on y va.
0: Attention. C'est parti.
2: Allez, Stella,
0: numéro
2: c'est
0: mystère.
2: Maintenant. Vous avez le choix de 3 paliers, ok, pour trouver le numéro mystère. Le premier, 500 euros en 15 secondes. Vous pouvez tenter les 5000 en 10 secondes. Ou alors les 10 000 euros, mais là, vous n'avez plus que 5 secondes.
3: 500 euros, c'est très bien.
0: Attention, okay. 500 euros, 15 secondes peut-être à la clé. On reste concentré ensemble. Avant cela, point de départ, votre numéro mystère, s'il vous plaît.
3: 5000.
0: Mauvaise réponse, rien de grave. Attention, on part ensemble pour les 15 secondes. 5000, top départ.
3: 5000.
0: Top, plus.
3: 7500.
0: Plus.
3: 8000.
0: Plus.
3: 9.
0: Plus.
3: 9500.
0: Moins.
3: 9300.
0: Plus.
3: 9400.
0: Plus.
3: 9500.
0: Moins.
3: 9445.
0: Bah, moins.
3: 9546.
0: Non,
2: déjà, on a mis trop de temps au démarrage.
0: Le démarrage, c'est vrai qu'il fallait mettre un petit coup de pédale. Là.
2: C'est pas grave. Ouais, franchement, ouais. C'est bien tenté.
0: 9422. Mais c'est vrai qu'on était un petit peu au ralenti. Bon, bah, tout va bien.
2: Ouais. Tout va bien. Et vous gagnez en plus un casque de la marque JBL ce matin.
0: Génial.
2: C'est
0: bravo.
3: Merci beaucoup.
2: Avec plaisir.
0: Bonne journée, Stella, et on se dit à très vite.
3: Merci beaucoup. Bonne journée à vous. Au revoir.
0: Kenji sur Chéri FM, les amis, c'est maintenant. Et tiens, on le dit, on le redit.
2: Mais
0: avec...
2: c'est génial, Kenji, là.
0: C'est sympa. Et on le dit, on le redit avec Tiffany. Hein, si vous souhaitez jouer au numéro mystère, vous nous

0: Naïka sur Chéri FM et on s'écoute un petit Lady Gaga avec Bad Romance sur Chéri FM.
1: Oulala, ça va débattre avec l'équipe du Réveil Chéri. Il y a un nouveau débat qui arrive partout sur les réseaux sociaux là depuis quelques jours. Alors, je vous explique et chacun va donner son avis.
0: Très bien.
1: On va m'entendre.
0: Mais il y a un thème sinon, au moins un petit truc, un point de débat parce
1: que... Non, c'est ça, c'est un nouveau débat qui arrive sur les réseaux sociaux.
0: Okay.
1: Quel est ce débat? Restez avec nous pour le savoir.
0: Pas mal, à tout de suite sur Chéri FM, ça va chauffer.
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2: h30, Chéri FM. Attention, Lady Gaga arrive, Naïka et Amel Bent. Irina Capron pour l'actualité du jour. Bonjour Irina.
3: Bonjour Alexandre, bonjour Tiffany, bonjour à tous.
2: La météo, l'épisode méditerranéen, enfin on l'espère, hein, évidemment, touche à sa fin.
3: Oui, plus aucun département n'est en alerte orange ce matin. Les précipitations se décalent vers le centre-est et le grand est. Les éclaircies reviennent sur le nord-ouest. Côté Mercure, comptez ce matin entre 12 et 20 degrés. Cet après-midi, il fera notamment 19 à Chaumont, 20 à Brest, 21 à Paris, 23 à Montélimar et 26 à Perpignan.
2: Les lycéens qui entament l'acte 2 de leur mobilisation.
3: Hier, 356 établissements ont été bloqués, 625 personnes ont été interpellées, 83 membres des forces de l'ordre ont été blessés. Pour le ministre de l'Éducation, Édouard Geffray, il faut impérativement que les élèves puissent retrouver le chemin des cours. Il a annoncé la création d'une plateforme de concertation lundi ou mardi matin ou plus tard. Les étudiants sont appelés à rejoindre le mouvement aujourd'hui. L'actualité, c'est aussi le budget de 2027 présenté ce matin à 10h30 en Conseil des ministre avant d'être examiné par le Parlement. Un texte qui va permettre de réaliser 54 milliards d'euros d'économies, surtout sur les dépenses. Il prévoit notamment une mise à contribution des retraités et une baisse de la surtaxe sur les grandes entreprises. Plusieurs nouvelles mesures sont annoncées pour ce début du mois d'octobre. Le prix du gaz va une nouvelle fois augmenter de 6,3% dès aujourd'hui. Pour un ménage moyen, ça représente une hausse d'environ 130 euros sur une année et les franchises médicales passent de 100 à 140 euros. Retenir aussi l'établissement français du sang qui appelle les donneurs à se mobiliser pour maintenir les réserves. 10 000, c'est le nombre de dons nécessaires chaque jour pour soigner près d'un million de patients chaque année. À retenir aussi, après 8 mois dans l'espace, l'astronaute française Sophie Hannault entrevoit son retour sur Terre. L'équipage qui doit prendre la relève doit décoller aujourd'hui vers la Station Spatiale Internationale.
2: Tiens, aujourd'hui, jeudi 1er octobre, un anniversaire, on va dire, particulier pour Kylie Minogue.
3: Oui, une date symbolique pour l'icône des années 2000. La chanteuse fête les 25 ans de Fever, un album qui a marqué un tournant dans sa carrière. Nicolas Bourboin.
4: Fever, l'album du renouveau pour Kylie Minogue, porté par un single qui a changé sa vie, comme elle le confiait à Chéri FM.
5: Je crois que c'est une chanson qui reste très importante pour moi. Elle a marqué mon retour dans le monde de la pop. C'est un son monstrueux et étonnant.
4: Un titre taillé sur mesure pour les clubs numéro 1 dans 40 pays, avec un clip mythique et une célèbre combinaison blanche devenue iconique. Fever, c'est pas moins de 15 millions d'albums vendus, 1 milliard d'écoutes et des hits planétaires qui ont révolutionné la pop.
3: Et Kylie Minogue est à l'honneur toute la journée sur Chéri FM.
2: Merci beaucoup, on se retrouve tout à l'heure dans 30 minutes.
3: À tout à l'heure.
2: C'était super comme d'hab.
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2: On aime bien Lady Gaga sur Chéri FM et restez avec nous juste après avec Tiffany et Dimitri. Visiblement, ça va débattre. Allez. Oh.

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1: Bon, Naïka arrive sur Chéri FM et ah, sympa, playlist 2000 avec Amel Bent, le droit à l'erreur sur Chéri FM.
2: Alors, sur les réseaux sociaux, bon. Je vous parlais de ce nouveau débat qui arrive, on en parle depuis plusieurs jours. Alors, ne me demandez pas pourquoi ce débat. Hein.
1: D'accord.
2: Peut-on arriver à un entretien d'embauche avec un café à la main?
1: Pourquoi ce débat?
2: Ben, je sais pas. Mais en tout cas, ça divise. Tout le monde en parle. Ça peut paraître anodin comme ça. Mais pourtant, ça fait parler. Alors, certains ne voient pas de soucis. Nous, on va en parler. Je commence.
1: Vas-y, si tu veux.
2: Bah, t'as qu'à arriver avec une clope aussi en même temps.
1: Alors, c'est pas le ne crie pas, mais c'est pas du tout la même chose.
2: Attends, il arrive avec son gobelet. Alors, excusez-moi, peut-être que je suis de vieille France et tout ça à l'ancienne, ok? Mais t'arrives à un entretien d'embauche. Qu'est-ce que tu fais avec ton gobelet là, comme ça? T'as qu'à l'appeler ma poule et prendre une clope. Salut, ça va, patron, tu vas bien?
1: Alors, je pense pas que là, je pense que tu vas un peu trop loin, débat.
2: Non.
1: T'arrives avec le café, on va pas mettre quelqu'un dehors parce qu'il y a un café, si tant est qu'il soit compétent. C'est sûr que si t'as j'entends ce que tu dis, avec une bière et un Bob Ricard, et que tu mets les pieds sur la table, c'est sûr que c'est un peu plus limite.
2: Ça fait trop décontracté, ça fait pas assez professionnel. Le mec, il arrive, il est là, bah, déjà pour serrer ta main, tu le mets où? Après, tu poses ton café, Non.
1: Qu'est-ce que t'en penses, toi,
3: ça
1: Dimitri?
3: Ça dépend la taille du café. Parce que je trouve que les gens qui boivent des grands cafés, c'est comme moi, parce que j'aime pas ça, c'est un peu moins impressionnant, mais les gens qui boivent des expressos très serrés, là, t'arrives avec un café qui sent bien fort le café, je trouve que ça c'est bonhomme, ça, tu vois.
2: Non, pas du tout. T'as qu'à arriver avec ton muffin aussi en même temps, parce qu'en fait, voilà, c'est. Non,
1: c'est très bien quelqu'un qui boit et qui mange son muffin en même temps. Hein. C'est pas mal, hein. Pas mal. Allez, Naïka sur Chéri FM, on se retrouve juste après. Ah, tiens, il y aura le qui dit vrai. On va bien s'amuser, reste avec nous.

0: Qu'est-ce que
1: Allez, on
0: bien
1: arrête de danser.
0: Sur Chérie FM, ça chaloupe. 8h41, merci d'être avec nous. Amel Bent arrive avec Sam. Qu'est-ce que c'est bien. Et aujourd'hui, journée spéciale, Kylie Minogue sur Chérie FM.
1: Si vous nous écoutez là actuellement, vous allez prendre votre petit téléphone, composer le 3937. Ouais. Comme ça, on joue ensemble au qui dit vrai. Qui va vous mentir, qui va vous dire la vérité. Il y a un mug collector Chérie FM à la clé. On vous attend.
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0: c'est Chéri FM que vous écoutez. Dr. Dre pour vous accompagner. Il y aura également Kylie Minogue. Mais avant cela, et comme tous les jours à la même heure, on va bien s'amuser avec le
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3: Et surtout, on a envie de s'amuser avec vous, Sonia. Salut.
0: Applaudissements pour Sonia, s'il vous plaît.
4: Bonjour Alex, bonjour Tiffany.
0: Ça va ce matin?
3: Ça va?
4: Impeccable.
0: Bon,
4: merci.
0: Vous connaissez le jeu, le qui dit vrai?
4: Oui.
0: Vous savez qui ment?
3: Oui.
4: Bah, j'attends de savoir.
0: Ah, vous prenez pas évidemment parti là pour le moment.
3: Ouais, vous auriez dit qui?
0: Vous auriez dit qui sinon?
4: Non, mais moi je choisirais Tiffany normalement.
3: Ah, j'adore. Et ben vous allez me choisir encore aujourd'hui, vous allez comprendre pourquoi.
0: Moi j'adore pas. Hein.
3: Si. Gaz. À Rennes, il y a un plombier, Sonia, qui a décidé de réparer directement chez les gens leur petite fuite d'eau, mais sans rien leur faire payer.
0: Oui, bien sûr. Voici l'info de Tiffany, voici la mienne. Depuis le Covid, en 2020, en Namibie, on ne serre plus la main pour se dire bonjour, on se serre le pied. Qui dit vrai ce matin? Attention.
4: Alors moi, je pense quand même Tiffany, parce qu'il y a encore des gens bien.
3: Merci ma belle. Il s'appelle Hugo Rondal, il va offrir 100 heures de son temps pour réparer de petites fuites. Son but, stopper le gaspillage de l'eau. Il a commencé hier. Bravo monsieur Rondal et surtout, bravo ma petite Sonia.
0: Exactement.
3: Le mec mentor, Chéri FM, il est pour vous.
0: Tu sais, le mec un peu parano, il y a encore des gens bien, vous parliez quoi pour moi?
3: Tu es un menteur, c'est ça?
0: Je suis un menteur, exactement, c'est ce que je disais. Bon, Sonia, gros bisous et merci beaucoup.
4: Merci
3: Sonia.
0: À très vite.
3: Salut.
0: Bon, allez, 8h50, Chéri FM. Dr. Dre, juste après, récap de l'émission avec le petit bonhomme, ça va être bien.

0: Oui, et ça, ah, c'était que ce matin.
1: Exactement. Ouais.
0: Ou et qui enlèvent leurs chaussures aussi dans le train.
1: Qui marchent dans la rue en haut-parleur. Voilà. Enfin, merci d'être avec nous sur Chéri FM. Pourquoi ? Parce que Angélique va vous accompagner jusqu'à 13h. Quelle bonne nouvelle.
2: Salut.

0: face à qui?
1: Ah, j'en sais rien, moi, ma chérie.
0: Face à Outcast. Hey, ya.
1: T'étais avec Tiffany, là, hier soir, non?
0: Ah oui, c'est ça. Exactement. On peut pas tout dire.
1: Non. Ça va être long pour toi jusqu'à 13h.
0: Ça ne fait que commencer. Il y a cette battle Chérie FM. On vote sur l'application Chérie FM, évidemment. Et puis surtout, c'est une journée spéciale Kylie Minogue. À l'occasion des 25 ans de son album Fever, chaque heure, un titre de Kylie Minogue. Donc, vous savez quoi après les infos?
1: Eh ben voilà, on y est.
0: Kylie Minogue.
1: Merci beaucoup.
2: Merci Angélique. Et merci à vous surtout.
1: Exactement.
2: Bien tous les matins.
1: Belle journée demain, 6h, 9h, avec vous sur Chérie FM. On vous embrasse avec toute l'équipe. Bisous.
2: On sera là. Salut.
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0: Les infos présentées par Irina Capron. Bonjour Irina.
1: Bonjour Angélique, bonjour à tous.
0: La météo avec de nouveau un temps instable.
1: Oui, pas mal de précipitations tout au long de la journée de l'Alsace vers les régions méditerranéennes sur le reste du territoire. Les éclaircies reviennent de la Normandie à la Vendée. Vos températures ce matin, il fait actuellement 13 à Rouen, 15 à Lille, 16 à Auxerre, 17 à Montpellier, 18 à Lyon. Les maximales sont comprises entre 19 et 26 degrés.
0: Dans le Gard et l'Hérault, les écoles ont rouvert ce matin.
1: Plus aucun département n'est en alerte. L'épisode Cévenol, le premier de la saison, a été particulièrement intense hier, mais les dégâts restent limités. Le Vidourle est passé en 3 heures de 75 cm à plus de 5 mètres. La circulation des trains reste interrompue jusqu'à la mi-journée. Dans l'actualité également, le gouvernement qui tente de calmer la colère des lycéens, le ministre de l'Éducation annonce pour bientôt l'ouverture d'une plateforme de concertation. L'Union syndicale des lycéens appelle à une grande journée de mobilisation. Aujourd'hui, des perturbations sont en cours ce matin à Lille, Pantin et Perpignan. Hier, 625 personnes ont été interpellées lors des blocages des lycées. C'est aujourd'hui que le gouvernement dévoile son projet de budget pour l'an prochain, un texte qui doit réaliser 54 milliards d'euros d'économies. Il prévoit notamment le gel de la prime d'activité pour les travailleurs modestes et celui des APL. À retenir aussi à partir de ce matin, les culottes et coupes menstruelles réutilisables qui deviennent gratuites pour les moins de 26 ans. Cela concerne 6,5 millions de femmes. Coup d'envoi aujourd'hui d'Octobre Rose, le mois de sensibilisation au dépistage du cancer du sein. 60 000 cas sont diagnostiqués chaque année en France. L'activité physique joue un rôle clé, notamment dans la prévention. Mais les mentalités doivent encore évoluer, selon Isabelle Récocard, elle est professeure et oncologue à Lyon. Écoutez.
2: Elles sont plutôt bonnes en prévention, les femmes, en dehors du sport, qu'elles n'ont pas toujours mis en place dans leur emploi du temps. Pourquoi ? Parce qu'elles gèrent aussi beaucoup de choses. Donc attention, le tabac, il faut qu'elles soient vigilantes. Le tabac et l'alcool sont rentrés dans leur vie avec les années 68 et il faut qu'elles les enlèvent de leur vie et qu'elles trouvent dans le sport l'équilibre que parfois elles vont chercher dans le tabac.
1: Et dans le cadre d'Octobre Rose, plusieurs courses sont organisées tout au long du mois d'octobre partout en France. Cet autre geste tout aussi vital, le don du sang, l'établissement français du sang appelle les donneurs à se mobiliser pour maintenir les réserves. À 10 000, c'est le nombre de dons nécessaires chaque jour pour soigner près d'un million de patients chaque année.
0: Enfin, la suite d'Obsession déjà prévue.
1: Oui, le film d'horreur sorti cet été a été un véritable carton. Son réalisateur, Curry Berker, a annoncé sortir une comédie horrifique le 7 mai prochain aux États-Unis, mais on ne connaît pas encore la date française.
0: Merci Irina et bonne matinée avec Chérie FM.
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Bonne matinée évidemment à 9h15 avec Chéri FM et la playlist 2000. Vous retrouvez les artistes iconiques de la décennie pour rythmer toute votre journée. On est là. Les années 2000, grandeur nature ce matin, c'est avec Eminem.

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0: Chérie FM toute la journée au cœur des années 2000 et c'était il y a 25 ans tout pile, l'Australienne Kylie Minogue sortait son album Iconic Fever. On se souvient de la couverture avec Kylie habillée en blanc, micro à la main. Cet album a été l'un des plus grands de sa carrière, un de ses plus grands succès. Il est sorti un 1er octobre 2000 en France. Les Américains, eux, ont attendu février 2002 pour l'acheter. À l'occasion de l'anniversaire de cet album iconique, on vous propose une journée spéciale sur Chérie FM. Un titre de Kylie Minogue toutes les heures dans la playlist 2000. Ça arrive à 10h. Et il y aura aussi David Guetta et Jennifer Lopez. Pour relancer 30 minutes de musique non-stop tout de suite sur Chérie FM.
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0: merci d'avoir choisi Chérie FM. Aujourd'hui, c'est une journée spéciale Kylie Minogue.
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0: Allô. À l'occasion des 25 ans de son album iconique Fever, Kylie Minogue est sur Chérie FM et dans la playlist 2000 ce matin, il y aura aussi David Guetta. Il est 10h.

0: La playlist 2000 de Chérie FM toute la journée, c'est aussi et c'est surtout votre playlist. C'est vous qui la faites également sur le ring de la battle Chérie FM ce matin. On a des Américains. D'un côté, on a Akon, Right Now. Et il est face au groupe Outkast avec ce titre Aya. Vous validez votre choix sur l'application Chérie FM pour le titre qu'on écoutera à 10h30. C'est vous qui votez, c'est vous qui choisissez. D'ici là, la playlist 2000 continue évidemment avec Rihanna et Vanessa Carlton sur Chérie FM.
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0: Celle qui brille dans les rues de la capitale en ce moment, Rihanna, sur Chérie FM. Elle était au concert de son mari à Saproki hier soir à Paris aussi.
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0: Évidemment, 10h30, il est temps de s'arrêter sur la Battle Chérie FM du jour. On avait Akon face au groupe Outkast et à 61%, vous avez très très largement voté pour ce titre sorti à l'automne 2008. Voici Right Now, c'est votre choix ce matin sur Chérie FM.

Charlotte Pokora sur Chéri FM. Et sa tournée continue, il sera à Paris demain et samedi soir. Eux ont choisi Chéri FM pour leur retour sur scène. Ce sont les Worlds Apart. Ils seront eux aussi sur scène samedi soir. Ce sera à Nancy avant de rejoindre dans les deux prochaines semaines Nantes, Lille, Marseille et Toulouse. Et puis Paris en février prochain. 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

0: Merci d'avoir choisi Chérie FM au cœur de 30 minutes de musique non-stop, la playlist 2000 et Kylie Minogue.
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0: À l'occasion des 25

I'm Like a Bird, le petit oiseau de Nelly Furtado à l'instant sur Chérie FM. Et justement, les oiseaux de nuit, les couches tard du jeudi soir ou de tous les autres soirs de la semaine d'ailleurs. 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Quand on parle des années 2000, elle pointe toujours le bout de son nez. Lady Gaga sur Chérie FM ce matin, il y a aussi Shaim et Mika. Merci d'avoir choisi la plus 2000 des radios, c'est Chérie FM.

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Et une bonne fin de matinée avec Chéri FM et la playlist 2000. Et pour cette journée spéciale, Kylie Minogue, on continue à l'occasion des 25 ans de son album Fever, album qui a marqué toute sa carrière, sorti un 1er octobre 2001. L'occasion d'écouter Kylie Minogue à chaque heure sur Chéri FM. Elle arrive dans les 30 minutes de musique non-stop avec...

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0: Chérie FM, c'est la playlist 2000. C'était Justin Timberlake, Summer Love. Une semaine qu'on a dit au revoir à l'été. Et à la fin du mois, on passera à l'heure d'hiver. Ça y est, on y est. On profite encore de cet été qui se prolonge. L'été indien, une belle lumière. Et surtout, la playlist 2000 pour vous accompagner pour cette pause déj ce midi sur Chérie FM. Il y aura Liane Rimes. Il y aura aussi Jennifer Lopez et Jason Derulo sur Chérie FM. Pas d'inquiétude, il est midi et quart, on n'est pas encore passé à l'heure d'hiver.
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0: Et oui, c'est la pause déj et c'est forcément avec Chérie FM. 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Vous jouez chaque matin dans le Réveil Chérie, ça se passe avec Alex et Tiffany, ici sur Chérie FM. Là tout de suite, le retour de 30 minutes de musique non-stop avec Shakira. Il y aura les frères Hanson et puis évidemment Kylie Minogue parce que c'est une journée spéciale et c'est Tiffany qui vous explique.
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12 de la playlist 2000. Bienvenue, c'est Christophe Lestrayant. À cette heure-ci, 13h15, vous sortez peut-être du resto entre collègues. Hein, ce midi, il y a trois établissements bretons qui se demandent actuellement s'ils vont décrocher un trophée Goemio 2027, notamment le chef du restaurant Josie à Rennes. Les lauréats seront connus le 9 octobre prochain à Paris. Encore quelques jours de patience. Donc, en cuisine, nous, on a le Graal de la playlist 2000 avec The Pussycat Dolls, Backstreet Boys également, et Vita sur Chérie FM.

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Bon début d'après-midi avec nous, chérie FM à Rennes. Elle fait partie de vos artistes préférés. Et voilà, assisté hier soir au concert de Céline Dion à Paris. Je ne sais pas comment elle a eu ses places. Voici Vita cet après-midi dans la playlist de Ville sur chérie FM.

0: Merci d'avoir choisi Chérie FM pour l'après-midi. La playlist 2000, la reine. Il y a un plombier qui n'a pas échappé aux infos insolites du Réveil Chérie. Ce matin, il a décidé de donner 100 heures de son temps pour réparer les fuites d'eau chez vous. Et tout ça gratuitement, histoire de limiter le gaspillage. Il s'appelle Hugo Randa. En tout cas, bravo pour l'initiative. Voilà, des infos positives comme ça, comme on les aime. Il y en a tous les matins entre 6h et 9h dans le Réveil Chérie. Et ça fait du bien. La playlist 2000, on continue avec Rihanna, Katy Perry et Sayan Supakru également sur Chérie FM.
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Guillaume. 1er octobre aujourd'hui, nouveau mois qui commence sous le soleil, hein, c'est bien agréable. Bon, d'accord, c'est un petit peu frais ce matin, mais là, ça y est, on peut laisser tomber le petit pull pour l'après-midi. 20-21 degrés dans le quartier de Saint-Élie à Rennes. En tout cas, le soleil chauffe derrière les vitres du studio. Et elle part d'ici, elle arrive chez vous, la playlist 2000 avec Milo. On va écouter aussi Florida et puis Britney Spears à venir sur Chérie FM. 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

0: Chérie FM, la playlist 2000 qui s'écoute partout, au bureau, dans les commerces aussi, d'Ille-et-Vilaine. Je salue Pauline. Alors Pauline, elle est fleuriste rue de Fougères à Rennes. Elle va représenter la Bretagne lors de la Coupe de France des fleuristes. Ça va se passer ce week-end à Reims. On lui souhaite donc bonne chance. Dans la prochaine demi-heure de musique, sans interruption, les Destiny's Child. La playlist 2000 avec aussi Mecha et la femme de couleur. C'est Chaïm sur Chérie FM.
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0: Chérie FM, génération année 2000, sur scène à Rennes, grâce à vos artistes préférés comme par exemple Magic System qui viendra en concert aux Libertés. Ça sera le 13 mars prochain pour la tournée des 30 ans. La billetterie est ouverte et à mon avis les places vont partir comme des petits pains. Magic System arrive dans la playlist 2000. Wanty Coulty également cet après-midi, TLC et Lady Gaga sur Chérie FM.
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0: 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La playlist 2000 pour la suite Justin Timberlake et du rose comme Octobre Rose avec Pink sur Chérie FM sans oublier les L5.
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0: Chérie FM, si vous voulez être à la pointe des nouvelles tendances, les Santiago, à ce qu'il paraît, sont devenus très à la mode partout dans le monde. Donc si vous rêvez de refaire votre garde-robe et dépenser sans compter dans les boutiques rennaises, il y a des sous à gagner demain, 7h20, 8h20 dans le réveil chéri. Abusez-vous à trouver le numéro mystère. Alors pour jouer, c'est simple, hein, vous envoyez un SMS au 7-10-12 suivi du mot Chérie FM. Et on a des grosses pointures dans la playlist de ville. Rihanna, à venir également Avril Lavigne et Maria Carré sur Chérie FM à Rennes.
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0: Chérie FM, l'après-midi continue dans la douceur automnale, on va dire, hein, pour ce premier jour d'octobre. Quasiment 21 degrés en ce moment à Saint-Jacques-de-la-Lande, où se trouve le régiment de cyberdéfense de l'armée de terre. Je sais qu'à la base, vous êtes nombreux et nombreuses à nous écouter dans le rythme avec la playlist 2000, les 50 Cent. L'un des plus grands tubes de Michael Jackson aussi, puis le duo Sean Paul Zao sur Chérie FM à Rennes.
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2: Et avant la minute info de 17h à Rennes, Sean Paul Zao en duo, Michael Jackson et tout de suite les 50 Cent sur Chérie FM. 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

0: journée spéciale Kylie Minogue. Alors on fête les 25 ans de l'album Fever et ça continue juste après la Minute Info de Candice Riwi. Il est 17h.
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0: Et les 25 ans de Candice Riwi aussi.
3: Exactement.
0: La Minute Info en direct. Bonsoir Candice. On démarre avec la météo. Un temps beaucoup plus calme demain vendredi.
3: Oui, avec un léger voile nuageux pour presque tout le territoire. Côté température, prévoyez 14 degrés le matin à Nantes, 15 à Mulhouse, 17 à Paris, Lyon et Bayonne, 22 degrés à Perpignan et 23 à Nice. Dans l'après-midi, il fera jusqu'à 25 degrés à Toulouse.
0: Et que faut-il retenir de ce jeudi, Candice?
3: Lycéens et étudiants se sont une nouvelle fois mobilisés aujourd'hui partout en France. Des heurts ont été constatés dans de nombreuses villes. À Rouen, notamment, le proviseur d'un lycée a été agressé et légèrement blessé. À Nantes, le hall d'un établissement a été détruit par un incendie. Gérald Darmanin réunit dans l'heure les procureurs généraux. Le garde des Sceaux souhaite une réponse pénale ferme face à ces violences. Dans le reste de l'actualité, le gouvernement a dévoilé ce matin son projet de budget pour 2027. Parmi les pistes, le gel du point d'indice des fonctionnaires et des APL. Le Premier ministre table sur 54 milliards d'euros d'efforts budgétaires. En bref, dès aujourd'hui, certaines protections féminines réutilisables seront remboursées par la Sécurité sociale. Une mesure qui concerne 6,5 millions de Françaises.
0: Et on termine, Candice, avec ce rassemblement insolite. C'était hier à Bordeaux.
3: Et oui, 168 danseuses et danseurs ont tenté d'établir, Didier, le record du monde de French Cancan. Voilà, exactement. Un huissier a officiellement enregistré d'ailleurs la performance. La vidéo doit être maintenant envoyée au Guinness World Record pour validation.
0: Ça, si on avait enregistré ça ensemble dans un cabaret, hein. C'est pour ça que le son est un peu pourri. Ouais,
3: on y était le week-end dernier avec Didier.
0: Exactement. Vous auriez vu ce lever de jambes de French Cancan par Candice Riwi, c'est
3: ça,
0: incroyable.
3: Fou, hein.
0: À tout à l'heure, 18h.
3: À tout à l'heure, Didier.
0: Pour d'autres infos, il est 17h02. Aujourd'hui, 1er octobre, il y a 25 ans, c'était la sortie de l'album Fever de Kylie Minogue. Et on continue de fêter ça avec vous. Toutes les heures, un tube de Kylie Minogue. Et alors celui-ci, il est génial. Tayo Cruz, Kylie Minogue. Ça s'appelle Ailleurs sur Chérie FM.

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0: Et avec toute l'équipe du 17-20, on est ravis de vous accueillir pour cette première journée du mois d'octobre, journée spéciale Kylie Minogue hein, depuis ce matin 6h. Et on va continuer évidemment tout au long de cette fin d'après-midi à célébrer le 25e anniversaire de la sortie de l'album Fever de Kylie Minogue. Et puis tout à l'heure, c'est un très beau duo de beaux gosses qu'a choisi Séverine Ferrer. Autant vous dire que ça m'étonne pas d'elle. L'instant Chérie Génération 2000 qui arrive juste après Beyoncé. Naughty Girl dans la prochaine demi-heure. Il y aura aussi les Spice Girls et Tattoo à suivre juste après la météo de Chérie FM.

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29: Et avec un temps calme et globalement ensoleillé pour terminer la semaine, demain vendredi, du brouillard en matinée sur l'est du pays, mais ça devrait se dégager au fil des heures. Attention à ce risque d'orage en montagne sur les Alpes, les Pyrénées et la Corse. Partout ailleurs, ce sera donc du soleil malgré un ciel parfois voilé et quelques passages nuageux sur la Méditerranée et la Provence. Il fera demain de 19 à 23 degrés sur la moitié nord et de 11 à 28 degrés sur la moitié sud. Elle est déjà là, Séverine Ferrer. Pour l'instant, chérie génération de Mille, ça arrive juste après les Spice Girls et tout de suite, voici Tatou, c'est la playlist de Mille en direct sur Chérie FM.
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0: en fin d'après-midi avec tous les tubes des années 2000 uniquement sur Chéri FM dans le 17-20. Jesse G et Michael Gray arrivent avant 18h. Il est quasiment 17h30.
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0: C'est la Bible des années 2000 qui est avec nous sur Chéri FM et c'est tellement un bonheur de te retrouver tous les jours 17h30. Séverine Ferrer, salut Séverine.
2: Elle est très épaisse cette Bible.
0: Il y a du contenu. Hein,
2: bonjour c'est... Didier, bonjour tout le monde.
0: Alors aujourd'hui, jeudi 1er octobre, c'est un duo de beaux gosses que tu as choisi.
2: Muy caliente. Ricky Martin et notre petit Frenchie Matt Pokora avec It's Alright. Et je te jure que quand on les a vus réunis, c'était fou. C'était un des premiers duos marquants de Matt. Et tu sais, c'est la grande époque où les artistes internationaux faisaient appel à des artistes de différents pays pour conquérir
0: pour faire des versions dans chaque pays.
2: Les nouveaux marchés. Et donc Ricky avait enregistré une version solo et pour la France, il a choisi Matt Pokora qui explose alors en France. Et du coup, pour une version francophone, ils se sont rencontrés par hasard sur le tournage de bande-annonce des Energy Music Awards d'ailleurs.
0: Comme quoi,
2: ils se connaissent pas du tout. Ricky ne connaît absolument pas la musique de Matt, il sympathise et le mec, curieux, va écouter l'album de Matt et il a même des mots très touchants envers lui. Il a dit qu'il se retrouvait en ce jeune artiste qu'il avait avant de connaître le succès, qu'il était en fait avant de connaître le succès.
0: Mais c'est vrai que quand tu les regardes tous les deux, finalement, ils ont un peu une carrière un peu similaire.
2: Non, mais c'est absolument
0: très jeune,
2: incroyable.
0: Beau gosse, tout ça,
2: et,
0: ouais.
2: Et alors, tu sais, quand on les voyait sur des plateaux télé, on voyait, tu sais, Ricky qui prenait complètement possession de la scène avec son expérience et tout. Et puis, t'avais le petit jeune à côté qui était un peu plus débutant, très novice, mais qui ne se démonte pas pour autant. Franchement,
0: Exactement. Déjà,
2: il avait l'étoffe d'un grand.
0: Et ça a cartonné. C'est un des tubes de l'été 2006, Matt Pokora, Ricky Martin avec It's All Right.
2: Un duo culte. Et on se retrouve tout à l'heure, évidemment, à partir de 22h dans Chéri Génération 2000. Je vous en dirai plus.

0: sur Chérie FM, on tapote le volant, on tape du pied, on danse et surtout on se change les idées avec la playlist de Mille et ce classique de Michael Gray de week-end à 17h41 dans 20 minutes, 18h. Et Candice Riouet pour la Minute Info et Candice qui va vous annoncer le retour d'un personnage qui a marqué l'enfance, l'adolescence de deux voire de trois générations. Facile, de qui s'agit-il? Réponse à 18h. C'est pas Eminem, hein, mais c'est vachement bien. Without Me, un classique d'Eminem dans la playlist de Mille de Chérie FM. Il y aura aussi Michael Miro et Nio à suivre avant 18h.
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1: Kylie. Salut, c'est Kylie Minogue sur Chérie FM.
0: Journée spéciale Kylie Minogue, 25 ans de l'album Fever, aujourd'hui 1er octobre. Ça continue juste après la minute info de Candice Riway sur Chérie FM, 17h.
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0: Oui, 18h.
2: Oui, 18h.
0: Nous sommes bien d'accord. Je suis resté à l'heure d'été. Quand distribuer la minute info, et on démarre avec la météo et des températures qui vont baisser demain vendredi.
2: Oui, prévoyez dans la matinée 14 degrés à Rennes, 15 à Colmar et Vierzon, 17 à Paris et Bordeaux, 19 degrés à Montélimar et 23 degrés à Toulon. Dans l'après-midi, prévoyez entre 19 et 23 degrés sur la moitié nord, entre 21 et 25 degrés sur la moitié sud. Et puis côté ciel, un léger voile nuageux pour les trois quarts du pays. Encore un peu de pluie tout de même dans le sud-est dans l'après-midi.
0: Et que faut-il retenir de l'actualité cet après-midi?
2: Le mouvement des lycéens s'est amplifié ce jeudi partout en France. 900 actions ont été recensées dans tout le pays. Des rassemblements émaillés de violences, des proviseurs ont été agressés et de nombreuses dégradations ont été constatées. Dans le reste de l'actualité, le gouvernement a présenté aujourd'hui son projet de budget pour 2027. L'exécutif prévoit notamment de mettre en place des frais d'inscription en BTS et en classe préparatoire pour les étudiants non boursiers. Un gel des allocations familiales est également à l'étude. Un avion s'est écrasé ce matin sur un terrain de la base aérienne militaire de Rochefort. Les deux pilotes sont décédés. Une enquête est en cours pour déterminer les circonstances de ce crash.
0: Et nous terminons, Candice, avec le retour d'un personnage qui a bercé la jeunesse de plusieurs générations.
2: Ah oui, Didier, le petit Nicolas est de retour en librairie le 8 octobre prochain. Baptisé Le Petit Nicolas, je reviens. Ce recueil est coécrit par la fille de René Goscinny. Il contiendra 12 nouvelles histoires. Depuis sa création, Le Petit Nicolas s'est quand même vendu à plus de 20 millions d'exemplaires à travers le monde.
0: Ah mais je sais, puis on regardait les dessins de Sampé qui étaient magnifiques.
2: C'était incroyable.
0: Il y a eu un film dans les années 2000,
2: exactement.
0: 2009.
2: Oui, il me semble.
0: Avec Cadmerade, Sandrine Kimberlin, Maxime Godard qui était Choupinou en Petit Nicolas.
2: Tu es bien renseigné.
0: Ouais, j'avais adoré ce film. Candice, journée spéciale Kylie Minogue. On en reparle tout à l'heure à 19h30.
2: Exactement, pour l'info Feel Good.
0: Un spécial Kylie Minogue. Et ça continue avec ce tube sorti en 2002 sur l'album Fever, évidemment, dont nous fêtons le 25e anniversaire. Ça s'était sorti au mois de février. Voici In Your Eyes sur Chérie FM.

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0: 18h12, bienvenue à vous qui nous retrouvez, qui venez de vous connecter un petit peu partout à travers la France pour terminer votre journée avec la playlist de Mythes de Chérie FM. Jeudi 1er octobre, depuis ce matin, nous fêtons avec vous le 25e anniversaire de la sortie de l'album Fever de Kylie Minogue. Excellent album où il y a d'énormes tubes dessus. Can't Get You Out of My Head, Love at the First Sight, Come Into My World. Un titre de Kylie toutes les heures et on va même double dose tout à l'heure à 18h30 avec un collector spécial. Kylie Minogue et un duo que vous n'avez pas entendu depuis très très très longtemps. Le collector arrive dans un quart d'heure sur Chérie FM. Ce sera juste après Kevin Little, Claudio Capeo et les tout débuts de la carrière de Lady Gaga qui arrive pour vous sur Chérie FM juste après la météo.
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39: Et demain vendredi, nous allons terminer cette semaine avec un temps calme et globalement ensoleillé. Du brouillard en matinée sur l'est du pays, mais ça se dégagera au fil des heures. Un risque d'orage en montagne sur les Alpes, les Pyrénées et la Corse. Partout ailleurs, ce sera donc du soleil malgré un ciel parfois voilé. Quelques passages nuageux sur la Méditerranée et la Provence. Il fera de 19 à 23 degrés sur la moitié nord et de 11 à 28 degrés sur la moitié sud. La suite de cette journée spéciale Kylie Minogue avec le collector Chérie FM qui arrive à 18h30. Ce sera juste après Lady Gaga et tout de suite voici Kevin Little. 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

0: tous les tubes des années 2000 sur une seule radio, chérie FM, bien entendu, avec dans la prochaine demi-heure du 17-20, David Guetta, le duo 50 Cent Olivia et un classique de Cher. Il est quasiment 18h30.
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0: Le collecteur chérie FM tous les jours vers 18h30 et c'est bien entendu un collecteur spécial Kylie Minogue que j'ai choisi aujourd'hui car nous fêtons avec chérie FM les 25 ans de la sortie de l'album Fever et au cours de sa carrière, Kylie Minogue a enregistré de très nombreux duos de Jason Donovan à Madonna en passant par les Pet Shop Boys, Taio Cruz ou encore Dua Lipa et celui-ci que vous aviez peut-être oublié avec Robbie Williams. Nous sommes en octobre 2000, titre écrit à l'origine uniquement pour Kylie Minogue, mais finalement ils ont décidé d'en faire un duo. Voici Kids, Kylie Minogue, Robbie Williams, et c'est le collector spécial Kylie Minogue de 17-20 sur Chérie FM.
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0: Et alors ça, c'est un avant-goût de ce qui nous attend après demain soir, samedi soir, avec DJ Mast. Mais oui, DJ Mast est sur Chérie FM tous les samedis. Chérie Mix 2000, c'est le DJ référence des années 2000. Évidemment, toutes les infos vous attendent sur chérifm.fr. On va ambiancer votre samedi soir, 19h, 20h. Soyez là samedi pour Chérie Mix 2000. Suite de la journée spéciale Kali Minogue avec un nouveau single de Kali Minogue. Donc tout à l'heure à 19h. Et puis d'ici là, je prépare une nouvelle demi-heure avec la playlist 2000 sur Chérie FM. 50 Cent, Cher et un classique d'Evanescence juste avant 19h.
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1: Kylie. Salut, c'est Kylie Minogue sur Chéri FM.
0: Il est 19h et c'est la suite de cette journée spéciale Kylie Minogue pour les 25 ans de l'album Fever et ça continue avec I Believe in You. Kylie Minogue, c'est pour vous sur Chéri FM.
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0: On est à l'heure de l'apéro, bien sûr, avec vous en direct, puisqu'il est 19h13. Le programme de ce soir dans, allez, trois quarts d'heure maintenant, elle est déjà arrivée. Caroline Alexis, Chéri Frenchy, la playlist de 1100% chansons françaises. Et je sais que vous adorez cette émission pour chanter avec tous les tubes des années 2000. Et puis à 22h, l'emblématique Séverine Ferrer pour Chéri Génération 2000. D'ici là, à 19h30, c'est la suite de cette journée spéciale Kylie Minogue avec Candice Riwe, Info Feel Good spécial Kylie. Et dans le 17-20, les Black Eyed Peas arrivent dans la prochaine demi-heure. Il y aura aussi Madonna et Leslie à suivre.

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1: Et nous allons terminer cette semaine avec un temps calme et globalement ensoleillé demain vendredi. Du brouillard en matinée sur l'est du pays, mais ça devrait se dégager au fil des heures. Attention à ce risque d'orage en montagne sur les Alpes, les Pyrénées et la Corse. Partout ailleurs, ce sera donc du soleil malgré un ciel parfois voilé. Quelques passages nuageux sur la Méditerranée et la Provence. Il fera de 19 à 23 degrés sur la moitié nord et de 21 à 28 degrés sur la moitié sud à 19h30, l'info feel good spécial Kylie Minogue, évidemment, avec Candice Riway. Ce sera juste après Madonna et tout de suite, voici les Black Eyed Peas dans la playlist de Mythe de Chérie FM.

0: Chérie FM avec ce classique de Madonna. Madonna qui pourrait annoncer une tournée mondiale si tout va bien l'année prochaine. En attendant, il y a plein de publications qui sont complètement bidons, il faut le dire, qui fleurissent sur les réseaux sociaux, qui annoncent même un concert de Madonna l'année prochaine au Stade de France. Donc à ce stade, c'est le cas de le dire, il n'y a rien d'annoncé concernant une tournée de Madonna. Maroon 5 va suivre dans la prochaine demi-heure et Pink, c'est le 17h en direct.
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0: Et ce soir, c'est évidemment la suite de la journée spéciale Kylie Minogue avec Candice Riouet. Salut Candice.
2: Salut Didier, bonsoir à tous.
0: Car nous fêtons aujourd'hui les 25 ans de l'album Fever.
2: Oui, un album iconique, Didier, des années 2000, avec des titres qui sont devenus cultes, notamment ce morceau.
0: Énorme.
2: Ah, ça c'est intemporel, hein. Can't Get Out of My Head, qui s'est classé numéro 1 dans 40 pays. Une chanson qui a d'ailleurs récemment dépassé le milliard d'écoutes. Aussi In Your Eyes, un autre gros succès de Kylie Minogue qui a notamment atteint le top 10 au Royaume-Uni et en Australie.
0: Et on enchaîne les tubes.
2: Oui, celui-là d'ailleurs c'est mon préféré, ah, hein, ouais. Didier, Love at First Sight, un morceau qui a lui aussi cartonné, hein, dans les classements et qui a même valu à Kylie une nomination aux Grammy Awards en 2003. Au total, l'album Fever s'est vendu à plus de 6 millions d'exemplaires dans le monde, un énorme succès qui a marqué un véritable tournant dans la carrière de la chanteuse.
0: Ouais, et je dois avouer que j'avais eu la chance d'aller voir Kylie Minogue il y a 2 ou 3 ans, je crois.
2: Oh, la chance.
0: Alors, il y avait une ambiance,
2: bah, un truc complètement énorme. Folle.
0: Bon anniversaire à Fever et puis on se retrouve demain, Candice.
2: À demain, Didier.
0: L'actu de l'info feel good est à retrouver en podcast sur chérifm.fr et sur l'appli chérifm. À suivre les Maroon 5 et Pink dans la prochaine demi-heure. Et tout de suite, voici Leslie, parce qu'on ne sait jamais, c'est sur chérifm. Début de soirée.

0: c'est bon ça. C'est la playlist de Vite de Chéri FM avec David Vendetta, 19h41 à 20h. Chéri Frenchy avec Caroline Alexis qui vient d'arriver. Bonsoir Caro.
1: Bonsoir Didier, bonsoir tout le monde.
0: Alors toi qui fus bordelaise il y a quelques années.
1: Ouais, c'est vrai.
0: Il y a un endroit qui est magnifique à Bordeaux qui s'appelle le Miroir d'eau. Donc cette grande place où on peut se refléter, évidemment, c'est comme un grand miroir d'eau. Bon,
1: à l'époque, ça n'existait pas.
0: Non, mais ça n'existait pas.
1: Je vois
0: à tes yeux que tu te dis, non, mais c'est pas connu ça. Et ben hier, il y a eu un rassemblement insolite sur ce fameux miroir d'eau bordelais. 168 danseurs et danseuses vont tenter d'établir le record du monde d'une danse bien de chez nous, qui est.
1: Le
0: French Cancan, voilà, donc ils étaient 168. Un commissaire de justice a tout filmé, il a envoyé la vidéo, il a compté le nombre de danseurs et de danseuses, ils étaient donc 168. Et ça doit être maintenant, si tout va bien, validé par le Guinness World des Records.
1: Oh, c'est merveilleux.
0: Ah, c'était beau, hein, t'as vu les images?
1: Oh, c'est très, moi, c'est très, très joli.
0: Mais ce lever de jambes incroyable, un peu le même que toi.
1: Pareil, voilà, voilà.
0: Ah, vous avez vu Caro
1: qui danse
0: de France.
1: En fait, notre point commun, c'est que nous sommes allés à Bordeaux, voilà. Elle et moi.
0: Caroline Alexis et Chéri Frenchy dans 20 minutes. Et puis d'ici là, c'est le 17-20 qui continue avec Pink, Colonel Rayel et Snow Patrol avant 20h. Belle soirée.
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0: Julien Doré et Cœur de Pirate sur Chérie FM. Cœur de Pirate qui est en tournée européenne et elle sera à nouveau en concert en France en novembre prochain. Chérie FM, il est 20h15, très bonne soirée. Ma playlist 2000 est 100% Frenchie jusqu'à 22h comme tous les soirs. À tout de suite avec Willy Denze, Matt Pokora et Nadia. Chérie Frenchie, 20h, 22h sur Chérie FM.
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Chérie FM, jusqu'à 22h, place aux années 2000, 100% Frenchy avant d'écouter Tragédie, aussi à Melbourne, voici les L5. Leur concert événement aura lieu le 19 février 2027 avec Chérie FM.

0: 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Il est 20h41, on est en direct, évidemment comme tous les soirs. Chérie Frenchie continue avec Faudel, Christophe Maé et Jennifer sur Chérie FM.
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0: très belle soirée avec Chérie FM. Tous les soirs, 20h-22h, ma playlist de 100% Frenchy. Voici Calogero, Jérémy Frérot et Camaro, Chérie FM, 21h.
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0: sur Chéri FM. 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Et le DJ de Diams, il est dans Chéri Frenchy dans un instant. Aussi MC Solar et Pearl. À tout de suite sur Chéri FM.
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Chérie FM, tous les soirs, 20h-22h, les années 2000 sont 100% Frenchy. Avant d'écouter Naughty et Jack, voici Zao qui sera en concert au Zénith de Paris le 14 novembre prochain. Bonne soirée.

0: Chérie FM, Naughty sera en concert au Flo à Lille le 4 décembre prochain. Chérie FM, Séverine Ferrer se prépare. Nous la retrouverons dès 22h pour Chérie Génération 2000, l'émission 100% année 2000 qui nous replonge totalement dans cette première décennie mythique. Et jusqu'à 22h, c'est Chérie Frenchy avec Singila, Lincha et avec Jenny Ali. Très bonne soirée avec Chérie FM.
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0: Mais vos années 2000 sont de retour ce soir sur Chéri FM.
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0: Salut tout le monde, quel bonheur de replonger dans nos souvenirs. Bienvenue à nouveau dans les années 2000, c'est Chéri Génération 2000. Et alors on attaque fort avec un morceau puissant que j'ai redécouvert cet été. Hold My Hand du duo inoubliable Michael Jackson et Akon. Un titre sorti sur l'album posthume Michael. Et alors les deux artistes l'ont enregistré à Las Vegas 2 ans avant sa mort. Michael préparait alors ce qui devait être son prochain album et il le voulait comme premier single. Mais bon, l'enregistrement de la maquette a fuité 1 an après sur Internet. Ils l'ont laissé tomber et ce n'est qu'après la mort de King of Pop qu'Akon a finalisé sa production, alors que cette chanson n'était pas destinée à Michael dans un premier temps, mais à la regrettée Whitney Houston. Sacré destin quand même, hein. Et alors ce qui rend ce titre encore plus touchant aujourd'hui, c'est de se dire que Michael n'aura jamais entendu le résultat final, mais qu'il deviendra comme il l'avait voulu, le premier single de cet album sorti 1 an et demi après sa mort. Et c'est avec beaucoup d'émotion qu'on écoute ce beau duo des années 2000. Hold My Hand, Michael Jackson et Akon sur Chéri FM.

Chérie Génération 2000, vous écoutez Chérie FM. Elle est là pour vous ce soir, la pépite Get My Party On du duo explosif Shaggy et la grande Chaka Khan. Cette pépite, c'est simple, c'est une petite bombe et on l'adore. Le titre est tellement groovy entre le flow de Shaggy et la voix funk de Chaka Khan. Mais alors, cette collaboration n'était pas prévue au début. Shaggy cherchait une voix féminine pour le refrain. Et là, un des membres de son équipe a lancé « si on appelait Chaka Khan ?» Et voilà, accepté. Et en deux prises, c'était plié. Mais alors, quelle bonne idée il a eue. Shaggy dira même qu'elle a transformé son morceau. Et alors, Chaka Khan, qui a sorti le 18 septembre un nouvel album, le dernier daté de 2019. Était temps, hein. Shagzilla, je sais pas ce que ça veut dire, mais avec de belles collaborations. Lenny Kravitz, Sia, Snoop Dogg, du beau monde, hein. Et Shaggy qui vient de sortir un nouveau single, Lottery 4.0, extrait de son nouvel album Lottery. Et il sera à Paris en concert avec la légende Boy George et Culture Club le 4 décembre à l'Accor Arena. Et ça va être fou! C'est trop bon, c'est cadeau pour vous ce soir. Get My Party On, Shaggy et Chaka Khan sur Chérie FM.

Les années 2000 vibrent à nouveau ce soir sur Chéri FM et place à la BO Love is a Crime d'Anastasia, qui est la BO du film Chicago avec Renée Zellweger, Catherine Zeta-Jones, Richard Gere. Et alors je suis tellement contente de vous faire redécouvrir ce morceau qui n'a pas eu le succès qu'il aurait dû avoir, car en effet à sa sortie, Anastasia apprend qu'elle a un cancer du sein. Un vrai coup dur hein, pour l'artiste qui enregistre le titre après une biopsie, ouais carrément, sous médicaments. Elle tourne le clip avec 42 fièvres et peu après elle subit une grosse opération qui l'oblige à arrêter la promo pour partir en traitement. Et alors ce qui est fou, c'est qu'il en ressort une énergie folle, presque animale, voyez, elle donne tout et c'est très émouvant quand on sait ce qui se passait derrière les images. Mais tout est derrière elle à présent, elle sera à l'Olympia pour un concert exceptionnel le 19 octobre pour sa tournée NTK 26 Tours qui célèbre les 25 ans de son premier album Not That Kind, un événement Chéri FM évidemment. On écoute Love is a Crime, Anastasia dans Chéri Génération 2000 sur Chéri FM.

0: Vous êtes toujours sur Chéri FM et dans un instant, le one-shot, celui d'un duo qui a eu un énorme tube qui a marqué les années 2000. Vous allez le découvrir juste après Jojo. On est ensemble jusqu'à minuit sur Chéri FM. A tout de suite.
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exploser le thermomètre sur Chéri FM, le one-shot débarque. Calabria des deux frères danois Ennure et la chanteuse-rappeuse danoise, elle aussi Natasia, co-autrice du titre. Et alors Natasia qui a malheureusement été victime d'un accident de la route en Jamaïque qui lui a coûté la vie hein, quelques mois seulement après cet énorme succès. Elle n'avait que 32 ans. Un titre entraînant qui était d'abord un instrumental de Runner K, l'un des frères Ennure, et quelques temps plus tard, le DJ italien Alex Godino, très inspiré, va en faire un mash-up avec son morceau Destination No et la voix de Crystal Waters qui va lui aussi devenir un énorme tube des années 2000, Destination Calabria. Ce soir, c'est la version d'Ennure et Natasia que j'ai choisi de vous offrir. J'aime trop ce morceau, c'est une vraie bombe des années 2000. Calabria dans Chéri Génération 2000 sur Chéri FM. Et

0: parti pour une heure dans les années 2000 avec Jamelia. 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

0: se faisait de mieux dans les années 2000 est ici sur Chérie FM.
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0: Coucou, bienvenue à tous, c'est Chérie Génération 2000 et on continue notre voyage dans les années 2000 avec un boys band anglais qui a marqué les années 2000, Five avec Keep On Moving, un groupe qui a vendu plus de 20 millions de disques dans le monde et formé de toutes pièces par le grand producteur Simon Cowell, juré de la version britannique.

de la France a un incroyable talent. Et alors, le groupe qui avait envie de faire un hymne comme un message d'encouragement, plein d'optimisme, destiné à leurs fans adolescents. Bon, bah, ils finiront quand même par se séparer, hein, mais alors, bonne nouvelle, ils sont de retour. 25 ans plus tard, et au grand complet, ils viennent de finir une tournée en Angleterre qui a tout explosé, et on espère vraiment un passage en France. On va suivre ça de très très près. On les écoute, Keep on Moving 5 dans Chérie Génération 2000 sur Chérie FM.

jamais, Mamma Mia. C'est l'heure de vous révéler la pépite, celle d'un duo muy caliente. Ricky Martin et notre petit Frenchie Matt Pokora. It's alright. Et quand on les a vus réunis, mais alors c'était fou, c'était un des premiers duos marquants de Matt. Et c'était la grande époque où les artistes internationaux faisaient appel à des artistes de différents pays pour conquérir de nouveaux marchés. Donc Ricky avait enregistré une version solo et pour la France, il a choisi Matt Pokora qui explose alors pour une version francophone après l'avoir rencontré sur le tournage de bande-annonce pour les Energy Music Awards. Ils ne se connaissent pas du tout, hein. Ricky ne connaît pas la musique de Matt et ils sympathisent. Et alors, curieux, Ricky ira écouter son album et a même eu des mots très touchants à l'égard de Matt. Il a dit qu'il se retrouvait en lui, hein, ce jeune artiste qu'il avait été avant de connaître le succès. Et d'ailleurs, lors de leur prestation télé, on voyait Ricky qui prenait complètement possession de la scène, hein, avec toute son expérience. Et le petit jeune, là, plus débutant, encore novice, mais qui ne se démonte pas pour autant et qui assure grave. Eh ben oui, il avait déjà l'étoffe d'un grand. C'est un duo culte que j'ai choisi de partager avec vous ce soir. Ricky Martin et Matt Pokora, It's Alright, dans Chérie Génération 2000, sur Chérie FM, évidemment.

Génération 2000 et je ne résiste pas à l'idée de vous parler d'un clip culte Mondothèque Alive qui donne envie de bouger, de se trémousser. Et bien oui, celui d'une danse qui a explosé dans les années 2000, la tectonique, et qui a vu le jour au Metropolis, la célèbre discothèque de notre adolescence en région parisienne. Et alors ce sont des petits Français qui l'ont inventé. Pas besoin de savoir danser, hein, pour la danser justement, c'était un peu comme on pouvait. Il fallait juste gesticuler en rythme, mouliner avec les bras. Et d'ailleurs, ça rappelait un petit peu la breakdance. Et on retrouve d'ailleurs dans le clip trois danseurs emblématiques des années 2000, JJ, Lizzie Azian et Karmapa. Et c'est donc Mondothèque qui lance ce son qui va révolutionner les années 2000 avec son désormais banger Alive, qui a eu droit à une seconde vie grâce à une trend TikTok. Et plusieurs remixes ont même vu le jour en début d'année. Eh bien oui, c'est un comeback en puissance qui va ravir les fans de Tectonique, à commencer par mon fils qui adorait ce son. Allez, on l'écoute, vous allez l'avoir minimum 3 jours en tête. Je suis désolée, vous êtes prêts? Go Mondothèque, Alive sur Chérie FM.

0: FM, je continue de vous partager ma playlist 2000 avec des morceaux que je ne me lasse pas d'écouter. Et pour finir la soirée en beauté, je vous parlerai d'un titre hyper fort des années 2000. Mais juste avant, c'est Lian Rice. You can try. Chérie Génération 2000, à tout de suite sur Chérie FM.
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Chérie Génération 2000, c'est presque fini et on termine en rythme. Je vous propose de faire un petit peu d'exercice pour mieux dormir cette nuit. Le DJ star Eric Pritz a eu la bonne idée pour illustrer son titre Call on Me de s'inspirer de cours que donnait la célèbre Jane Fonda dans les années 80 et de nous téléporter direction une salle de gym en pleine séance d'aérobic. Franchement, c'est un vrai régal pour les yeux. Je vous encourage vivement à aller revisionner le clip. Vous pouvez aussi, dans le même esprit, aller revoir aussi celui de Kylie Minogue, Sex the Size, un clip torride qui donnerait presque envie d'être un ballon de gym, ou alors encore celui de Madonna, Hang Up. Eric Pritz, qui était récemment en studio et qui nous annonce que 12 titres sont déjà en boîte. Allez, on ne lâche rien. Et 1, et 2, et 3, Eric Pritz, Call on Me dans Chérie Génération 2000 sur Chérie FM.

0: les chéris Génération 2000. Rendez-vous demain dès 22h pour la dernière de la semaine. Belle nuit à tous. 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